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1: Mirai Sainte Odimba au piano. 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
1: À l'époque, à la Riviera Palmeraie, on avait un de nos vieux pères qui faisait des arrangements, on va se dire des maquettes, pré-maquettes, tout ça,
2: okay.
1: À Rosemary Guiraud.
2: Okay.
1: Il s'appelait Dungus.
2: Dungus.
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2: Ouais,
1: 5000 programmes pour toi, machin, et puis on est fort. 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
1: Bonjour Jonathan.
2: Bonjour Philippe. Au sommaire de cette édition, le Conseil supérieur de la publicité annonce un renforcement de la régulation de la publicité numérique. Sur le continent africain, en République démocratique du Congo, le recensement de la population fixé à juillet 2027, le premier depuis 40 ans. Et puis à l'international, aux États-Unis, le président Donald Trump se résout à signer un décret encadrant l'intelligence artificielle à minima. Merci d'être à l'écoute de Life Radio. Place à votre premier point d'information. Bonjour fidèle auditeur. Le président du Conseil supérieur de la publicité, Alassane Conné, a souligné la volonté des autorités ivoiriennes de moderniser le secteur publicitaire pour en faire un levier de développement économique lors d'une tribune organisée par le CICG. Il a insisté sur les défis liés à la régulation de la publicité numérique devenue complexe avec l'essor des plateformes digitales. Trois principaux obstacles ont été identifiés, l'évolution rapide des technologies, le caractère transfrontalier des contenus en ligne et le manque de ressources humaines spécialisées pour assurer un contrôle efficace. Notre pays, la Côte d'Ivoire, prévoit de créer une université publique spécialisée en intelligence artificielle dans le cadre du PND 2026-2030. Ce projet vise à adapter la formation supérieure aux besoins d'une économie axée sur le numérique et les technologies émergentes. Il s'accompagne de la construction de nouveaux établissements universitaires à Abengourou, Daoukro et Dabou, ainsi que d'instituts de technologie pour renforcer les capacités d'accueil et orienter la formation vers les secteurs prioritaires numériques, santé, mines, agro-industrie, services. L'initiative s'inscrit dans la stratégie nationale d'IA à l'horizon 2030 qui ambitionne de faire de l'intelligence artificielle un levier de souveraineté numérique, de recherche et de compétitivité économique. Dans l'actualité africaine, la République démocratique du Congo s'apprête à lancer un nouveau recensement général de la population, le premier depuis plus de 40 ans. Les travaux préparatoires ont débuté cette semaine en vue d'un démarrage des opérations en juillet 2027. Cette initiative vise à combler un important déficit de données démographiques et à mieux orienter les politiques publiques. Elle intervient dans un contexte sensible à environ un an des élections générales de 2028, ce qui en fait également un enjeu politique et institutionnel majeur. Ailleurs dans le monde, le président américain Donald Trump a signé un décret instaurant une régulation minimale de l'intelligence artificielle aux États-Unis, principalement pour des raisons de cybersécurité. Ce revirement marque un changement de position après son opposition initiale à toute régulation stricte. Le texte vise surtout à encadrer les risques liés aux usages malveillants de l'IA sans freiner son développement. C'est la fin de ce journal. Prochaine information dans une heure.
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1: Et c'est toujours avec un bonheur renouvelé que nous vous retrouvons. Nous vous retrouvons donc tous les matins entre 7h et 9h pour ensemble donc décrypter l'essentiel de l'actualité. Alors ce matin, Emmanuel Djedi, Jonathan Ebo, je croyais vous voir avec les couleurs de la Côte d'Ivoire. Malheureusement, je suis déçu là.
3: Non, mais c'est le cas. Moi, je suis en chemise blanche. Et Emmanuel Didi.
4: Et on s'est même pas passé le code.
1: Franchement. Non, c'est pas vrai. C'est pas vrai.
4: Coïncidence.
1: Donc c'est une coïncidence. Hein, oui. On pensait même à soutenir les éléphants des Côte d'Ivoire. C'est juste une coïncidence. Hein.
4: Oui.
1: Ben, c'est marrant, ça marche quand même.
4: J'ai arboré une très très belle robe.
1: J'allais le dire.
4: En couleur orange.
1: Oui.
4: Et puis un petit gilet vert.
1: Oui, d'accord. Mais où est le blanc?
4: Maintenant, le blanc, c'est Jonathan.
3: Oui, tout à fait. Le blanc, c'est la pureté.
4: Jonathan a mis une chemise blanche.
1: Oui.
4: Donc ça passe. Voilà. Ça passe crème.
1: D'accord. Donc, le studio est coloré aux couleurs de la Côte d'Ivoire. Emmanuel Djedi, bonjour.
4: Bonjour Philippe Asso, bonjour Jonathan Debout, bonjour cher auditeur, merci de nous suivre chaque jour.
1: Tu as vu, Jonathan a commencé à se moquer de moi, il dit j'ai mixé ce matin là.
4: C'est ça.
1: Heureux de vous retrouver.
4: Parce que hier c'était lui, aujourd'hui c'est toi.
1: Aujourd'hui c'est moi, ça commence bien. Jonathan Debout, bonjour.
3: Bonjour Emmanuel Djedi, bonjour Philippe Asso, bonjour fidèle auditeur du Life Matin à fond.
1: Alors, c'est toujours avec un gros plaisir, une grosse joie que nous annonçons bien sûr l'essentiel de l'actualité. Justement, voici le sommaire de ce numéro du Live Matin Info. Nous parlerons de la Coupe du Monde 2026, match amical France-Côte d'Ivoire ce jeudi sur le coup de 19h. Et puis, le congrès de l'Union nationale des journalistes de Côte d'Ivoire. Un appel est lancé à une campagne apaisée et respectueuse des règles. Coopération Côte d'Ivoire-États-Unis, la première dame Dominique Ouattara appelle à intensifier la lutte contre la traite et le travail des enfants. Sur le continent, nous irons en RDC où le recensement de la population fixé à juillet 2027, le premier recensement depuis 40 ans. Au Cameroun, c'est Paul Biya, le président, qui nomme les membres du Conseil supérieur de la magistrature. Et puis, on termine avec une centaine de migrants partis de Gambie secourus au large de la Mauritanie. Mesdames, Messieurs, Live Matin Info, savoir et comprendre, vous êtes les premiers. Bienvenue.
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1: Et qu'est-ce que le temps passe vite. Cette chanson date déjà de 20 ans. Lui, on l'a sorti à l'approche donc de la Coupe du Monde 2006. Magic System avec tous les éléphants d'alors. En tout cas, c'était une très très belle trouvaille. Très très très jolie.
2: Exactement, c'est une musique très nostalgique. Et puis intemporel aussi.
1: Oui, justement.
2: Je ne pense pas qu'il y a une musique qui peut égaler cette musique-là.
1: Bon, on a eu le coup de matou en 2023-2024.
2: Ben, ouais,
1: c'est pas au niveau de Magic System quand
2: non,
1: même.
2: Non.
1: D'accord,
2: non.
1: C'est noté. Allez, mesdames, messieurs, on se chausse les oreilles pour la revue de presse.
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1: La revue de presse, mesdames, messieurs, à nouveau, bonjour à tous. On ouvre cette édition avec le sport, oui, c'est le grand test pour les éléphants. Selon le journal Super Sport, la Côte d'Ivoire affronte la France aujourd'hui, un match amical, un duel qui s'annonce décisif pour les deux formations qui vont bien sûr participer à la Coupe du Monde à partir donc du 11 juin. Et puis sur le plan politique, l'actualité est marquée par l'annonce donc du congrès des jeunes du PPSI. Et c'est le grand jour pour le parti. Pendant ce temps, le jour plus, lui, revient sur la reprise des déguépissements à Abidjan et s'interroge. Quel intérêt pour un régime d'imposer la souffrance à ses populations? Dans le même temps, aujourd'hui s'intéresse à Dominique Ouattara et Simone Gbagbo et révèle qu'il y a un air de famille entre les deux premières dames. Côté économie et société, le gouvernement mise sur une croissance moyenne de 6,8% selon l'essor à l'issue du Conseil des ministres tenu hier au palais présidentiel. Mais le nouveau réveil tempête. Eux, ils parlent de croissance, nous parlons de survie. Par ailleurs, Fatin Tematé annonce des mesures d'urgence du gouvernement contre l'insalubrité et sur son alerte sur l'affaire KDS, 10 milliards envolés dans le taxi business. Voici, mesdames, messieurs, ce qu'on pourrait noter sur les différents journaux dans les kiosques à journaux. Allez, ne partez pas, comme tous les matins, nous avons le plaisir d'éplucher donc une. Aujourd'hui, nous allons nous intéresser au journal Le Mandat qui titre Conseil des ministres, crise des ordres, pardon. Les ordures à Abidjan, Ouattara prend les choses en main. Et comme tous les jeudis, nous sommes avec M. Paul Kouakou. On le reçoit juste après ceci.
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1: Monsieur Paul Kouakou, bonjour.
3: Bonjour, monsieur. Bonjour, chers auditeurs de Life Radio.
1: Alors, rassurez-moi, s'il vous plaît, est-ce qu'il pleut chez vous?
3: Il pleut fortement.
1: On entend vraiment la pluie en direct sur la radio. C'est vraiment pas agréable. Je suis désolé. On ne pourra pas faire la une ce matin avec ce confort d'écoute. Je suis vraiment désolé.
3: Merci. C'est pas bien grave.
1: D'accord. Merci et très bonne journée à vous.
3: Merci. Pareil, moi.

0: d'Abidjan. Aujourd'hui, après trois jours, est-ce que vous pensez sérieusement que les opérateurs du secteur ont fait le job, ont fait le travail? Et Jonathan Nebou, Emmanuel Djidji. Est-ce qu'ils ont fait le travail?
1: Oui, ils ont fait le travail. Donc, on a constaté dans les rues d'Abidjan que les choses sont en train de rentrer dans l'ordre. Quand on parle de la crise des ordures à Abidjan, il faut comprendre que la situation est devenue suffisamment préoccupante. Ces derniers jours, on a vu plusieurs communes qui ont été confrontées, on va dire, à une accumulation importante de déchets qui a suscité de nombreuses réactions sur la toile aussi, dans tout le pays. Et aujourd'hui, quand le ministre tape le poing sur la table, ce n'est pas fortuit, ce n'est pas anodin.
0: Donc, il y a trois jours, le ministre, et maintenant, c'est le président de la République.
1: Oui, maintenant, c'est le président de la République. Mais on a vu justement que, après le message du ministre Amédée Kouakou, où les choses ont commencé à rentrer dans l'ordre. Donc aujourd'hui, en décidant de traiter ce dossier-là en conseil des ministres, on voit que le président Alassane Ouattara montre que la question de la salubrité est considérée comme une priorité. On a l'objectif qui est clair, c'est vraiment d'accélérer un tout petit peu le retour à la normale, de retrouver notre ville Abidjan, de retrouver cette belle ville-là, notre beau pays, la Côte d'Ivoire, et puis d'éviter aussi que cette situation n'ait des conséquences, j'ai envie de dire, sur la santé des habitants et sur l'environnement. C'est très important. Après, il faut rappeler qu'Abidjan produit chaque jour plusieurs milliers de tonnes de déchets. Donc, lorsque la chaîne de collecte connaît des difficultés, c'est clair que les effets se font rapidement sentir dans les quartiers. Et c'est pourquoi, justement, les autorités ont demandé aux opérateurs de renforcer leur action pour résorber, j'ai envie de dire, les retards constatés. Voilà.
0: Et merci beaucoup. Jonathan Nebou, est-ce que les problèmes concernant ce secteur ont trouvé solution?
2: Oui, bien sûr, c'est très important de pouvoir signifier cela. Il faut dire que la crise des ordures à Abidjan renvoie à un problème structurel de gestion des services urbains, la collecte, le traitement, la coordination des opérateurs et le financement. Et donc, en plaçant en ouverture, la signale que cette question n'est pas seulement technique, mais politique. Et donc, dans ce type de traitement, la crise des déchets devient un indicateur de performance des collectivités locales, l'efficacité de l'administration territoriale, la capacité justement de l'État à maintenir un cadre de vie fonctionnel, justement. Et donc, le traitement est d'autant administratif que symbolique. La propriété urbaine est ici un marqueur de gouvernance. Alors effectivement, la mention du Conseil des ministres sur la crise des déchets sert donc de cadre institutionnel, mais le titre dépasse ce cadre pour insister justement sur la figure du chef de l'État comme régulateur ultime, c'est-à-dire que le chef de l'État prend en main cette crise, je dirais, sanitaire, afin que justement les populations ivoiriennes ne soient pas inquiétées. Et il a mis justement également en avant le Premier ministre Robert Beugré Mambé pour régler les dysfonctionnements.
0: Alors, crise donc de là à salubrité, le président de la République prend les choses en main. Justement, au niveau des solutions, Jonathan vient de l'évoquer. Le problème maintenant est sur la table du Premier ministre Robert Beugré et Mambé, mais toujours au niveau des solutions, que peut proposer déjà le gouvernement?
1: Déjà, c'est au niveau du financement. Voilà, d'accord. Donc il va s'agir
0: de mettre la main à la poche.
1: Il faut regarder un tout petit peu la rémunération des acteurs du secteur, c'est très important. Il faut dire que la gestion des déchets coûte très cher. Donc si les entreprises de collecte ne sont pas bien payées, ne sont pas payées régulièrement et correctement, c'est clair qu'elles ne vont pas arriver justement à assurer le service. Donc, on a des camions immobilisés, donc manque de carburant, retard de salaire, et tout ça, ça finit par bloquer un tout petit peu la chaîne. Donc, c'est une première solution, c'est vraiment de garantir un financement stable et transparent du secteur. Donc, l'État, doit s'assurer que les paiements aux opérateurs se font à temps et en heure, donc sans retard, pour éviter les interruptions de service. Parce que l'argent aussi, c'est quelque chose qui motive, Philippe, tu conviens avec moi.
0: Évidemment, évidemment.
1: Ensuite, comme deuxième solution, il faut aussi, il faut également envisager des partenariats d'accord, financiers plus solides, notamment avec le secteur privé pour moderniser des équipements, etc. Donc, il faut avoir aussi un peu de concurrence quand même. D'autres sociétés qui pourraient s'intéresser au secteur et se mettre aussi à la tâche. Et puis, voici un tout petit peu. Donc, au final, la solution n'est pas seulement technique, et il est aussi économique. Donc, si on veut une

0: ville propre, il faut investir. Il faut investir.
1: Et hier, on a donné la parole aux auditeurs qui parlaient de brigades, donc de salubrité pour donc veiller sur les Ivoiriens, surtout ceux et celles qui ne respectent pas l'environnement, parce qu'il faut le dire, malheureusement, il y a beaucoup d'entre nous qui continuent encore de jeter leurs ordures à même le sol par terre. Et ça, c'est pas vraiment un très bon exemple.
0: Oui, j'allais en venir. Donc, il faut insister aussi sur la sensibilisation, parce qu'on a beaucoup de dépôts sauvages qui viennent des comportements des populations, tu viens de le dire. Oui. Donc, il faut renforcer les campagnes d'éducation. Il faut aussi appliquer des sanctions contre les dépôts anarchiques pour changer les habitudes des Ivoiriens. Voilà.
1: Mais
0: il faut ça.
1: Ah oui, forcément, il faut changer les habitudes. Et il pleut en ce moment. Il faut éviter que cette situation se transporte donc au niveau de la santé. Donc, il faut se dépêcher, en tout cas, pour nettoyer Abidjan. C'est le cas de le dire. Merci beaucoup, messieurs et dames, pour cette lumière sur la manchette du journal Le Mandat, qui titre aujourd'hui « Conseil des ministres, crise des ordures à Abidjan. Ouattara prend les choses en main ». C'est tout, mesdames, messieurs, pour la revue de presse.
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1: Alors on va le dire, il pleut fortement sur Abidjan. Si vous êtes à la maison, en tout cas restez à la maison, ne prenez surtout pas de risques, ne sortez pas. Si vous êtes également à l'abri, restez là, attendez juste la fin de la pluie avant donc d'entreprendre vos activités. Et puis si vous êtes en voiture, bon pied, bon œil, soyez vraiment vraiment prudent. La chaussée est très glissante, la visibilité est réduite et donc faites très très attention s'il vous plaît. Mesdames et messieurs, chers auditeurs du Life Matin en fond, il est 7h25, commençons tout de suite le décryptage de l'essentiel de l'actualité, d'abord nationale. C'est le Conseil supérieur de la publicité, CSP, qui annonce donc un renforcement de la régulation de la publicité numérique.
2: Le président du Conseil supérieur de la publicité, Alassane Kone, a souligné la volonté des autorités ivoiriennes de moderniser le secteur publicitaire pour en faire un levier de développement économique. Il a insisté sur les défis liés à la régulation de la publicité numérique devenue complexe avec l'essor des plateformes digitales. Trois principaux obstacles ont été identifié, l'évolution rapide des technologies, le caractère transfrontalier des contenus en ligne et le manque de ressources humaines spécialisées pour assurer un contrôle efficace.
1: Alors, comment est-ce que cela va se traduire, le renforcement de la régulation de la publicité numérique ?
2: Alors, il faut dire que justement, la volonté affichée par les autorités ivoiriennes de moderniser le secteur publicitaire s'inscrit dans un contexte de profonde transformation des modes de communication. Et on le sait, longtemps dominé par les médias traditionnels tels que la télévision, la radio, la presse écrite ou encore l'affichage urbain, la publicité connaît aujourd'hui une mutation accélérée sous l'effet du numérique. Et donc, les entreprises investissent de plus en plus dans les réseaux sociaux, les plateformes de streaming, les moteurs de recherche ou encore les applications mobiles pour toucher les consommateurs. Et il faut dire que cette évolution-là offre de nombreuses opportunités économiques et le marché de la publicité numérique permet aux entreprises, notamment les PME et les startups, de promouvoir leurs produits à moindre coût tout en ciblant précisément leurs clients potentiels. Et donc pour l'État, un secteur publicitaire mieux structuré peut contribuer justement à la création d'emploi, à l'augmentation des investissements et à la croissance de l'économie numérique. Alors, cependant, cette transition, on le sait, soulève également des défis majeurs. Le premier concerne la rapidité de l'évolution technologique. Les outils numériques, les algorithmes et les formats publicitaires changent constamment, obligeant justement les autorités de régulation à s'adapter en permanence. Et donc, une réglementation conçue aujourd'hui peut rapidement devenir obsolète face aux innovations de demain. Et le deuxième défi est lié au caractère transfrontalier d'Internet. Contrairement aux médias classiques, les contenus publicitaires diffusés en ligne peuvent être produits dans un pays, hébergés dans un autre et consultés partout dans le monde. Et donc, cette réalité complique considérablement le travail des régulateurs nationaux qui doivent souvent composer avec des plateformes internationales ne relevant pas directement justement de leur juridiction.
1: Merci beaucoup, Jonathan Nebo. Alors, est-ce qu'on peut dire que c'est l'effet du développement également dans le secteur donc, de la publicité numérique, Emmanuel Djedji?
3: Oui, exactement. Exactement. Il faut dire qu'aujourd'hui, si le CSP décide de renforcer la régulation de la publicité numérique, c'est parce que les habitudes ont profondément changé ces dernières années. Aujourd'hui, on a une grande partie de la publicité qui se fait sur les réseaux sociaux, sur les plateformes numériques et tout ça. Donc voilà, les autorités estiment qu'il est nécessaire aujourd'hui d'adapter les mécanismes de surveillance à cette nouvelle réalité du marché. Donc il y a la question de la protection des consommateurs aussi, parce que sur Internet, on a certaines publicités qui, on va dire, qui peuvent contenir de fausses promesses, des informations trompeuses, tout ça. On a tous
1: été témoins. Ou même choquer la sensibilité. Hein.
3: Exactement. Mmh. Donc l'objectif, c'est vraiment de réduire ces abus-là et puis d'éviter que les consommateurs soient induits en erreur ou voilà, justement au moment de faire l'achat ou de choisir un service. Donc vraiment, c'est quelque chose qui contribue à protéger aussi les consommateurs sur Internet.
1: Voilà. Et là, on parle de publicité mensongère.
3: Oui, c'est une très très bonne initiative.
1: Ça te rappelle un chapitre à l'école, non? La publicité mensongère. Oui. Merci beaucoup. Poursuivons en coopération Côte d'Ivoire-États-Unis. La première dame Dominique Ouattara appelle à intensifier la lutte contre la traite et le travail des enfants.
2: Effectivement, la première dame de Côte d'Ivoire, Dominique Ouattara, a salué le mardi 2 juin les avancées réalisées dans le cadre du partenariat relatif au pacte pour la protection de l'enfance signé entre la Côte d'Ivoire et les États-Unis en 2022. Lors du deuxième dialogue annuel de suivi de ce partenariat, elle a toutefois appelé à renforcer les actions contre la traite, l'exploitation et le travail des enfants. Cette rencontre a permis de faire le point sur les progrès accomplis et de réaffirmer l'engagement des autorités à protéger davantage les enfants et à lutter contre les causes de leur vulnérabilité.
1: Des précisions avec Emmanuel Djedji.
3: Oui, c'est un sujet qui n'est pas nouveau parce qu'on sait, hein, la Côte d'Ivoire, sur la question du travail des enfants, est très stricte. Hein. Donc, il faut dire que la question du travail des enfants est particulièrement liée à certaines filières agricoles, notamment le cacao. Et malgré les efforts déjà engagés, on a le phénomène qui reste
1: toujours sensible. Est-ce qu'en 2026, on trouve encore des enfants dans les plantations ?
3: Oui, dans les plantations.
1: Ici en Côte d'Ivoire ?
3: Oui, surtout dans les zones rurales, les zones frontalières. Donc, aujourd'hui, quand la première dame décide d'intensifier la lutte, ça signifie concrètement qu'on estime que les actions actuelles existent. Voilà, pour répondre à ta question, et qu'elles ne suffisent pas seulement pour éradiquer totalement le problème. Voilà, donc il faut passer à une autre étape. On a la dimension de coopération avec les États-Unis qui est assez importante. Washington, on le sait, hein, qui est très actif sur les questions de droits humains, tout ça. Donc aujourd'hui, c'est quelque chose qui vient apporter des financements, voilà, donc des programmes de contrôle, des mécanismes de traçabilité dans les chaînes d'approvisionnement pour mettre la main dessus. Donc c'est un partenariat qui a un impact direct sur les pratiques économiques, notamment dans les exportations agricoles. Voilà.
1: Jonathan Debo, en 2026, quels sont les défis liés donc à la traite et au travail des enfants ici en Côte d'Ivoire?
2: Alors, il faut dire que justement, au-delà même de la répression, les autorités insistent justement sur la nécessité de s'attaquer aux facteurs qui exposent les enfants à la traite et à l'exploitation. Donc, ces défis sont notamment la pauvreté, le manque d'accès à l'éducation, des déplacements de population et des difficultés économiques rencontrées par certaines familles. Et donc, une approche globale associant protection sociale, éducation et développement économique apparaît indispensable justement pour garantir des résultats durable. Et il faut dire aussi que la protection de l'enfance demeure un défi majeur de développement. Les progrès réalisés dans le cadre du CPC sont encourageants, mais leur consolidation passera justement par un engagement continu de l'État, des partenaires internationaux et des communautés afin de garantir à chaque enfant un environnement sûr et protecteur.
1: À la place donc de l'enfant, c'est à l'école, dans l'apprentissage et donc dans les champs et dans les plantations. Parlons à présent donc du congrès, oui, le congrès de l'Union nationale des journalistes de Côte d'Ivoire, l'UNGCI. Un appel lancé pour une campagne apaisée et respectueuse des règles.
2: L'Union nationale des journalistes de Côte d'Ivoire, UNGCI, souhaite un congrès électif calme et transparent. À travers cet appel, le comité d'organisation encourage les candidats à privilégier le respect des règles et le dialogue afin de préserver l'unité et la crédibilité de l'organisation.
1: Alors, avec Emmanuel Djedji, pourquoi est-ce que le congrès donc sort pour appeler les uns et les autres, surtout à une campagne apaisée? Que se passe-t-il au niveau donc de l'Union nationale des journalistes de Côte d'Ivoire?
3: Alors, il faut savoir que l'Union nationale des journalistes de Côte d'Ivoire, généralement, dans ce contexte-là, il y a des risques bien identifiés parce qu'en période de pré-campagne ou de campagne politique en Côte d'Ivoire, on observe quand même très souvent une montée de tensions dans l'espace public. Et les discours deviennent plus sensibles, on a les débats qui sont polarisés, les réseaux sociaux aussi qui s'amplifient. Donc l'appel, c'est vraiment éviter que la presse devienne un relais de tension. Il y a aussi la question de la désinformation, parce qu'aujourd'hui, avec la circulation rapide des contenus, c'est clair qu'une information non vérifiée peut se transformer en une crise en quelques heures. Donc les journalistes sont donc encourager à renforcer la vérification des faits pour ne pas alimenter des erreurs ou des interprétations dangereuses.
1: Jonathan Debo, on le voit, la tutelle donc a pris les choses en main également à ce niveau-là. On se souvient que c'est le ministère de la Communication qui a donc mis l'ordre et a demandé aux uns aux autres de se calmer. Mais aujourd'hui, à quelques jours donc de ce congrès, tous les camps, les QG bouillonnent. Que se passe-t-il? La même question pour toi. Hein. C'est quoi vraiment les enjeux derrière donc ce congrès de l'Union nationale des journalistes de Côte d'Ivoire?
2: Alors, il faut dire que justement, le congrès électif intervient dans un contexte où le secteur des médias est confronté à de nombreuses mutations, la transformation numérique, l'essor des réseaux sociaux, la lutte contre la désinformation, la précarité économique de plusieurs organes de presse et les défis liés justement à la formation de journalistes qui exigent une organisation forte et rassemblée. Et donc, les membres de l'UNGCI ont donc intérêt à privilégier une compétition saine centrée sur les programmes et les propositions concrètes plutôt que sur les divisions. Enfin, l'appel du comité d'organisation rappelle que l'objectif principal du congrès n'est pas seulement de désigner un président ou une équipe dirigeante, mais de consolider l'avenir de la profession journalistique en Côte d'Ivoire. Donc, en favorisant le respect mutuel, le dialogue et l'esprit de co-fraternité, l'UNGCI espère faire de cette échéance électorale un exemple de démocratie interne et surtout un facteur de renforcement de la cohésion au sein de la corporation. Et donc, on parle là justement d'enjeux de gouvernance, c'est-à-dire garantir un processus électoral crédible et accepté par tous. L'enjeu de l'image, démontrer que les journalistes appliquent à eux-mêmes les principes démocratiques qu'ils défendent, et surtout l'enjeu d'unité, c'est-à-dire préserver la cohésion de la profession face à de nombreux défis qui attendent le secteur des médias.
1: Les journalistes, donc, au pied du mur, exemple donc des démocraties, on va le voir s'ils sont capables, bien sûr, de défendre, on va dire, ce qu'ils prêchent tous les jours dans leur colonne. L'Union nationale des journalistes de Côte d'Ivoire, donc, appelée à faire une campagne apaisée, respectueuse, donc, des règles. Dernier titre pour cette première partie, on parlera football. Vous le savez, aujourd'hui, la Côte d'Ivoire et la France s'affrontent dans le cadre de match amical, match préparatif donc pour la Coupe du Monde qui débute le 11 juin. Alors aujourd'hui, la France, Côte d'Ivoire, sur le coup des 19h30. Emmanuel Djedji, Jonathan Nebou.
2: En sport, en football, la Côte d'Ivoire affronte la France en match de préparation de la Coupe du Monde 2026, ce jeudi 4 juin. Cette rencontre se déroulera à 19h10, heure d'Abidjan, du côté du stade de la Beaujoire dans la ville de Nantes, en France. Et ce choc exceptionnel revêt une saveur particulière car il servira de test grandeur nature pour les éléphants des mers faillées face à l'équipe de France avant le lancement des grandes échéances mondiales.
1: Saveur particulière, il s'agira donc d'un test grandeur nature pour les éléphants de Côte d'Ivoire. Et les éléphants de Côte d'Ivoire sont attendus, hein, parce que depuis la fin de la CAN, on n'a pas encore vu les éléphants. Et puis on veut voir la monture qui va défendre les couleurs au Mondial.
3: Oui, comme je l'ai dit, on est dans un test grandeur nature avant le Mondial. Et c'est dire qu'on n'est pas dans un match de compétition, mais dans un test stratégique. Un match de réglage, voilà, donc permettez-moi l'expression, pour ajuster un peu les automatismes et puis corriger les derniers détails. Mais nous, on est confiants quand même ici en Côte d'Ivoire.
1: Vous pensez que oui. Les éléphants de Côte d'Ivoire peuvent tenir une tête à la France?
3: Très bien, oui, exactement.
1: Mais championne?
3: Oui.
1: Championne?
3: Oui, championne.
1: D'accord. Et c'est quoi vos armes?
3: On a de bons joueurs, on a un bon entraîneur aussi, hein, oui. Donc une équipe technique qui va certainement nous rapporter la Coupe du Monde.
1: Pourquoi pas? Alors, est-ce que tu sais, par exemple, Emmanuel Djedji, que la Côte d'Ivoire est déjà rentrée, dans les statistiques de cette Coupe du Monde à venir? Nous sommes l'équipe la plus jeune de cette compétition, avec environ 25,8% en moyenne d'âge. Donc je pense que c'est déjà un atout. L'équipe la plus jeune, c'est déjà un atout.
3: Oui, c'est un atout. Oui. C'est un atout. Après, la Côte d'Ivoire aborde cette rencontre avec un vrai test de niveau mondial. On a les éléphants qui s'appuient sur un milieu solide. On a beaucoup de puissance physique aussi.
1: Un milieu solide.
3: Et oui.
1: Mais les gens disent que le milieu est lourd, hein.
3: Et confiance seulement. Vous n'êtes pas entraîneur. Donc on regarde, on a des joueurs rapides en contre-attaque, en contre-attaque, on a vraiment une organisation défensive assez compacte. Puis voilà, donc l'enjeu sera de tenir.
1: Il y a Ndika aussi qui s'est pas encore signalé, il est blessé. On a peur. Bon.
3: N'ayez pas peur. Voilà, l'enjeu sera de tenir le rythme imposé par la France et puis de profiter des moindres espaces.
1: Jonathan Nebou, est-ce que tu vois déjà une victoire ici des éléphants des Côte d'Ivoire?
2: Oui, bien sûr, je vois cette victoire et je peux tout à fait donner mon pronostic.
1: Oui.
2: 3-2 pour la Côte d'Ivoire, en tout cas.
1: Ah, le féticheur est brillé, est sorti. Hein, 3-2 pour la Côte d'Ivoire.
2: Oui.
1: D'accord, et c'est quoi les atouts?
2: Alors, effectivement, il faut dire que, justement, on a une très bonne équipe défensive et en même temps une équipe très jeune, dynamique. Et donc, je dirais que cette rencontre servira également au sélectionneur ivoirien pour évaluer plusieurs joueurs et affiner son 11 type. L'objectif ici sera d'identifier les complémentarités, de tester certaines options tactiques et de vérifier la capacité de l'équipe à résister à la pression d'un adversaire ça de premier plan. Et justement, pour la Côte d'Ivoire, ce France-Côte d'Ivoire, justement, constitue une opportunité rare de se jauger face à une référence mondiale du football. Et donc, une victoire serait un espoir retentissant. Même en cas de résultats moins favorables, les enseignements tirés de cette confrontation pourraient s'avérer précieux dans la construction, justement, d'une équipe ambitieuse pour la Coupe du Monde. Et ça, aujourd'hui, là, il y aura franchement de l'audience. Ça, c'est sûr.
1: Tout le monde sera bien sûr.
2: Au niveau de la RTI et d'une autre chaîne concurrente.
1: Pourquoi pas. Mais nous, on va rester donc sur la radio pour suivre déjà le grand show. Le grand show avec GPS, Manou et modérateur. Justement, modérateur à qui on fait un coucou, qui a célébré donc un anniversaire.
3: Joyeux anniversaire.
1: Il y a juste quelques
2: jours.
1: Le 1er juin. Voilà. Il avait dit il avait quel âge là ? Bon, c'est pas nécessaire. En tout cas, Maudé, si tu nous entends, excellente journée à toi. Mesdames, messieurs, c'est donc terminé pour cette première partie donc, de votre émission Live Matin Info. La seconde arrive juste dans un instant.
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1: Et merci de nous rejoindre sur, bien sûr, votre radio Life, radio la 107.7, où deux corvées, c'est le cas de le dire, sont Emmanuel Djedji, Jonathan Nibou et Philippe Asso pour vous offrir l'essentiel de l'actualité. Et à présent, nous sommes à l'international. Première nouvelle, une centaine de migrants partis de Gambie secourus au large de la Mauritanie.
2: Exactement, une centaine de migrants partis de Gambie ont été secourus au large des côtes mauritaniennes après une panne de leur embarcation en mer. Selon plusieurs sources, les gardes-côtes mauritaniens sont intervenus dans la zone atlantique pour porter assistance à l'embarcation en difficulté. D'après les premiers éléments disponibles, il s'agirait d'une pirogue partie de Banjul avec des migrants de différentes nationalités, principalement ouest-africaines. Le bateau aurait connu une avarie en mer avant d'être repéré puis assisté par les équipes de sauvetage mauritaniennes. Analyse,
1: est-ce qu'on a déjà au moins le nombre de migrants sauvés par donc les Mauritaniens?
3: Alors, il faut dire que le sauvetage des 110 migrants au large de Nouakchott met en évidence les dynamiques, je dirais, toujours actives de la route migratoire de l'Atlantique qui relie les côtes d'Afrique de l'Ouest aux îles Kalari. Il faut dire aussi que, justement, au-delà de l'incident, cet épisode illustre la persistance d'une migration clandestine par voie maritime malgré les dangers connus. Surcharge des embarcations, insuffisance de carburant, conditions météorologiques imprévisibles et absence d'équipement de sécurité. Et donc la route atlantique est aujourd'hui l'une des plus meurtrières au monde, mais elle continue d'être empruntée en raison des difficultés économiques, du chômage des jeunes et du manque de perspectives dans plusieurs pays de la sous-région. Alors, la Gambie, le Sénégal et d'autres pays côtiers restent des points de départ réguliers de cette traversée et les réseaux de passeurs exploitent justement cette demande migratoire en organisant des départs souvent précaires avec des embarcations inadaptées à de longues distances. Et pour les autorités mauritaniennes et leurs partenaires européens, ces opérations de sauvetage rappellent l'ampleur du phénomène et la nécessité justement de renforcer à la fois la surveillance maritime et la coopération régionale, mais elle souligne aussi les limites d'une approche purement sécuritaire face à une migration alimentée par des causes structurelles profondes.
1: D'accord, donc on ne sait pas exactement le nombre de personnes qui ont été donc secourues par les Mauritaniens au large donc de la Mauritanie.
3: Tout à l'heure j'ai dit 110.
1: 110 ?
3: Oui.
1: Ah, 110, non, pardon, donc c'est moi qui étais donc un peu distrait. Toutes mes excuses, mon cher ami Jonathan Nibou. Alors, on va jeter un regard, on va dire plus large sur la situation, où on va peut-être remettre ça donc à un sujet du jour pour pouvoir en parler, parce que quand vous regardez les chaînes au niveau international, on parle beaucoup plus de migrants, on parle de morts, on parle donc de départ du continent. Je voudrais que peut-être qu'on en fasse peut-être un de ces quatre, un des sujets du jour pour permettre aux auditeurs de réagir afin de comprendre les véritables raisons et pourquoi pas ébaucher les solutions. Mais si vous préférez, moi je vous emmène maintenant au Cameroun où Paul Biya, le président, nomme donc les membres du Conseil supérieur de la magistrature.
2: Exactement, au Cameroun, le président Paul Biya nommé le mardi 2 juin 2026 par décret les membres du Conseil supérieur de la magistrature. Des reconductions de mandat pour l'essentiel des 14 membres titulaires que compte cette institution qui n'ont plus siégé depuis 6 ans. Ces nominations ont été attendues depuis 1 an au sein de cette instance essentielle au fonctionnement du pouvoir judiciaire. Analyse.
1: Alors, analyse, que s'est-il passé depuis 6 ans? Donc, on ne parlait pas donc de magistrature supérieure, du Conseil supérieur de la magistrature, et maintenant c'est le président Paul Biya qui vient de nommer. J'ai vu Jonathan sourire un peu. Est-ce que c'est par rapport donc à l'âge des magistrats? Bon, on va peut-être chercher à comprendre. Alors, Jonathan, est-ce qu'on a des précisions sur c'est la dernière décision concernant donc le Conseil supérieur de la magistrature camerounaise?
3: Alors, il faut dire que justement le décret présidentiel met donc fin à cette situation d'attente en procédant à la désignation des 14 membres titulaires de l'institution. Toutefois, l'un des éléments les plus marquants justement de cette décision est la forte reconduction des personnalités déjà en poste.
1: D'accord. Voilà. Donc, je savais qu'on allait trouver forcément une particularité camerounaise.
3: Il faut toujours de l'expérience. Hein, donc, alors, il faut dire que il ne s'agit pas d'un renouvellement profond de l'organe, mais plutôt d'une réactivation à partir de profils déjà connus et installés justement dans le système. Et donc, sur le plan institutionnel, cette remise en place est importante car elle permet théoriquement de rétablir le fonctionnement normal de la chaîne de gestion des magistrats. Et donc cela, justement, peut contribuer à fluidifier certaines décisions administratives, à relancer les mécanismes disciplinaires et à redonner un cadre plus structuré au travail judiciaire. Alors, sur le plan politique et symbolique, cette reconduction quasi générale, justement, des membres soulève plusieurs lectures. D'un côté, elle peut bien être interprétée comme un choix de stabilité et de continuité dans un contexte où les équilibres institutionnels sont soigneusement préservés. De l'autre, elle alimente des interrogations sur la capacité de cette nouvelle configuration à impulser des réformes internes ou à renforcer justement l'indépendance effective de la justice. Et puis, il faut dire que cette décision intervient dans un environnement où la question de l'autonomie du pouvoir judiciaire reste régulièrement débattue. Et la relance justement de ce conseil constitue un signal institutionnel fort, mais dont la portée réelle dépendra surtout de la manière dont l'organe fonctionnera concrètement dans les prochains mois, notamment en matière de nomination, de discipline et de transparence justement dans la gestion des magistrats.
1: Est-ce que tu crois vraiment que la justice ou encore le Conseil supérieur de la magistrature camerounaise pourrait donc faire le contre-pouvoir de l'exécutif camerounais?
3: Oui, tout à fait, je pense, parce que justement, dans la norme des hiérarchies, oui, nous avons le pouvoir exécutif, le pouvoir législatif, oui, et justement le pouvoir judiciaire. Donc oui, il y a une séparation justement de ces pouvoirs-là. Et je crois que le président Paul Biya, en nommant ces différents magistrats ou en reconduisant ces différents magistrats, a eu une confiance, je dirais pas aveugle, mais une confiance impressionnante en ces personnes-là.
1: Une confiance impressionnante. Des précisions avec Emmanuel.
2: Oui, il faut rappeler que ce Conseil supérieur de la magistrature est une instance clé du système judiciaire camerounais, donc qui est présidée par le président de la République, Paul Biya, et en même temps qui joue un rôle déterminant dans la nomination, la discipline, etc. Donc, pourtant, le fait qu'il soit resté inactif pendant, on va dire, près de 6 ans, c'est quelque chose qui a eu des effets concrets et très lourds. On parle de blocage des promotions, gel des intégrations, etc., accumulation des jeunes magistrats, tout ça. Donc ça, c'est quand même quelque chose qui a contribué à une forme d'engorgement et de démotivation dans l'appareil judiciaire. Donc ensuite, on a la désignation de ces 14 personnalités-là qui apparaît comme une tentative de remettre un tout petit peu en marche une institution décrite comme « grippée ». Voilà, donc permettez-moi l'expression. Et l'enjeu, c'est vraiment de restaurer un tout petit peu un minimum de fluidité dans le fonctionnement de cette justice-là. Voilà.
1: Vaut mieux tard que jamais. En RDC, sortez donc les ardoises, les petits calepins, les crayons. On va donc essayer de voir combien de Congolais vivent donc sur le territoire congolais. Le recensement donc de la population fixé à juillet 2027, le premier en 40 ans. C'est quand même impressionnant.
2: Exactement. La République démocratique du Congo n'a pas recensé sa population depuis plus de 40 ans. Les autorités veulent combler ce vide avec un deuxième recensement général dont le coup d'envoi est prévu en juillet 2027, soit environ un an avant les élections générales de 2028. Les travaux préparatoires ont officiellement démarré cette semaine. C'est le début d'un chantier colossal. Analyse.
1: Ah oui, tu l'as dit, un chantier colossal. Alors, est-ce que le recensement général de la population congolaise a un lien direct avec l'élection présidentielle annoncée donc pour l'année prochaine ?
3: Oui, effectivement, il faut le dire, ça a un lien direct. Il faut dire que déjà, la République démocratique du Congo s'apprête à relancer un outil statistique fondamental avec la préparation justement de ce recensement général de la population prévu pour dans un an, pour juillet 2027. Donc, il s'agira du premier exercice de ce type depuis plus de 40 ans. Ça, c'est très important à signifier, ce qui justement illustre l'ampleur du retard accumulé en matière de données démographiques fiables. Et donc, depuis le dernier recensement, le pays fonctionne essentiellement sur la base d'estimations et de projections, souvent divergentes selon les institutions. Et donc, cette situation-là limite la capacité de l'État à planifier efficacement ses politiques publiques. Et donc, justement, les secteurs comme l'éducation, la santé, l'aménagement du territoire ou encore la gestion des infrastructures souffrent directement de ce manque de données précises justement sur la population réelle, sa répartition et ses dynamiques. Et donc le lancement des travaux préparatoires marque une étape clé. Et cette phase inclut justement la mise en place du cadre institutionnel, la planification technique, la cartographie du territoire, ainsi que la mobilisation des ressources financières et humaines. Alors, dans un pays aussi vaste que la RDC, avec des zones urbaines denses et des régions rurales parfois difficiles d'accès, l'opération représente un défi logistique considérable.
1: Et beaucoup de moyens, beaucoup d'argent, moyens humains, moyens financiers, ça dépend beaucoup de choses, tu l'as dit, Jonathan Nebou. D'autres précisions sur le même sujet?
2: Oui, il faut dire qu'on parle quand même du Cameroun.
1: Non, de la RDC.
2: De la RDC, pardon, voilà. qui est un pays de plus de 100 millions d'habitants. Et voilà, il faut rappeler un tout petit peu que le dernier recensement complet en RDC remonte à 1984. Donc, on le sait, en 1984, à une période où le pays s'appelait encore le Zaïre. Donc, depuis lors, on a des chiffres utilisés par les institutions nationales et internationales qui reposent essentiellement sur des projections démographiques, souvent contestées, parce que justement, elles ne tiennent pas toujours compte des réalités locales, comme les déplacements massifs de population, etc. Donc, c'est un recensement qui est très stratégique, j'ai envie de dire, pour la planification des politiques publiques, pour l'éducation, la santé, les infrastructures, etc. Donc vraiment, si...
1: Mais moi, je voudrais voir bien le lien avec la présidentielle. Hein.
2: Avec la présidentielle?
1: Oui, parce qu'en termes de développement, on le sait, faire un recensement, c'est bien sûr pour planifier donc, le développement du pays. Mais le lien avec donc, la présidentielle, pourquoi?
3: C'est justement pour planifier une population électorale représentative.
1: D'accord.
3: Lorsque justement on procède aux élections présidentielles, il faut avoir le nombre exact d'électeurs, de non-électeurs, d'inscrits, de non-inscrits. Et c'est dans ce cadre-là, selon moi en tout cas.
1: Tu viens d'ouvrir une grosse fenêtre, mon cher ami Jonathan, tenez-vous. Alors, précision toujours, Emmanuel.
2: Oui, Jonathan, oui. Il a tout dit. Hein. Il a tout dit. Donc, voilà, ça fait quand même 40 ans. Entre-temps, on a des personnes décédées, on a des personnes qui sont nées, etc. Donc, voilà.
1: D'accord, je vous ai bien compris. Dernier sujet, on parle là de coopération. Côte d'Ivoire, Algérie. Paris salue donc la reprise des discussions à l'issue donc de la visite du ministre de l'Intérieur.
2: Exactement, le ministre de l'Intérieur algérien Saïd Sayoud a terminé le mardi 2 juin sa visite de 2 jours en France. Au cœur des discussions figuraient les questions sécuritaires entre les deux pays qui veulent renforcer leur coopération. Reçu par son homologue français Laurence Nunez, Saïd Sayoud est le premier membre de l'exécutif algérien à se rendre en France depuis 2 ans. Analyse,
1: l'amour qui existe entre la France et l'Algérie, c'est un peu, je t'aime moi non plus, hein, Jonathan Nebou.
3: Oui, tout à fait. La visite du ministre algérien de l'Intérieur en France marque une étape significative dans la relation entre Paris et Alger, longtemps marquée par des tensions diplomatiques récurrentes et des périodes de gel des échanges politiques de haut niveau. Et donc le déplacement de Saïd Sayoud, premier membre du gouvernement algérien, à se rendre en France depuis 2 ans, est donc avant tout un signal politique de reprise du dialogue, même s'il reste encadré et prudent. Et il faut dire que sur le plan diplomatique, cette visite est qualifiée de symbolique car elle intervient dans un contexte de réchauffement progressif des relations franco-algériennes. Et après une période de tension notamment liée à des divergences politiques et mémorielles, les deux capitales semblent chercher à rétablir un minimum de confiance institutionnelle. Et donc le fait que Paris salue une reprise des discussions illustre cette volonté de réengagement sans pour autant signifier une normalisation complète ou durable. Donc on va, comme le disent les Ivoiriens, on va mollo.
1: Ouais, tout doucement. Rétablir, réchauffer donc les relations. Justement, concrètement, c'est quoi les enjeux?
2: Alors, faut savoir que le fait que Paris parle aujourd'hui de reprise de discussions, c'est vraiment un signal d'apaisement. Et aussi, de soulagement, ça signifie, après ça ne signifie pas que les différences sont réglées, mais plutôt que les deux capitales ont intérêt à remettre en marche un dialogue technique et politique, surtout sur les sujets migratoires et sécuritaires qui touchent directement les deux pays. Donc en arrière-plan, il y a aussi, j'ai envie de dire, une réalité plus large, c'est la relation France-Algérie qui est structurellement complexe, hein, qui est marquée par l'histoire, par la mémoire coloniale, tu l'as dit, et c'est un peu comme je t'aime, moi non plus. Donc ce type de reprise de contact-là, ça montre vraiment une volonté de gérer les dossiers sensibles sans rupture, même si on le sait, les désaccords restent encore présents.
1: Dans la deuxième heure, mesdames, messieurs, le portrait sera consacré à Bassirou Diomaye Faye, l'actuel président du Sénégal. Et puis le sujet du jour aujourd'hui, nous parlerons de l'Côte d'Ivoire qui s'engage dans la création d'une université consacrée à l'intelligence artificielle. Restez avec nous, ne partez vraiment pas. Dans un court moment, un point de l'actualité. Excellente journée avec nous.
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1: Au sommaire de cette édition, le Conseil supérieur de la publicité annonce un renforcement de la régulation de la publicité numérique. Sur le continent africain, en République démocratique du Congo, le recensement de la population fixé à juillet 2027, le premier depuis 40 ans. Et puis à l'international, aux États-Unis, le président Donald Trump se résout à signer un décret encadrant l'intelligence artificielle à minima. Merci d'être à l'écoute de Life Radio, place à votre point d'information. Bonjour fidèle auditeur. Le président du Conseil supérieur de la publicité, Alassane Conné, a souligné la volonté des autorités ivoiriennes de moderniser le secteur publicitaire pour en faire un levier de développement économique lors d'une tribune organisée par l'UICIG. Il a insisté sur les défis liés à la régulation de la publicité numérique devenue complexe avec l'essor des plateformes digitales. Trois principaux obstacles ont été identifiés: l'évolution rapide des technologies, le caractère transfrontalier des contenus en ligne et le manque de ressources humaines spécialisées pour assurer un contrôle efficace. Notre pays, la Côte d'Ivoire, prévoit de créer une université publique spécialisée en intelligence artificielle dans le cadre du PND 2026-2030. Ce projet vise à adapter la formation supérieure aux besoins d'une économie axée sur le numérique et les technologies émergentes. Il s'accompagne de la construction de nouveaux établissements universitaires à Abengourou, Daoukro et Dabou, ainsi que d'instituts de technologie pour renforcer les capacités d'accueil et orienter les formations vers les secteurs prioritaires, le numérique, la santé, les mines, l'agro-industrie et les services. L'initiative s'inscrit aussi dans la stratégie nationale d'intelligence artificielle à l'horizon 2030, qui ambitionne de faire de l'IA un levier de souveraineté numérique, de recherche et de compétitivité économique. En sport football, la Côte d'Ivoire affronte la France en match de préparation de la Coupe du Monde 2026 ce jeudi 4 juin. Cette rencontre se déroulera à 19h10 heure d'Abidjan du côté du stade de la Beaujoire dans la ville de Nantes en France. Ce choc exceptionnel revêt une saveur particulière car il servira de test grandeur nature pour les éléphants des Mers Faillées face à l'équipe de France avant le lancement des grandes échéances mondiales. Dans l'actualité africaine, la République démocratique du Congo s'apprête à lancer un nouveau recensement général de la population, le premier depuis plus de 40 ans. Les travaux préparatoires ont débuté cette semaine en vue d'un démarrage des opérations en juillet 2027. Cette initiative vise à combler un important déficit de données démographiques et à mieux orienter les politiques publiques. Elle intervient dans un contexte sensible à environ un an des élections générales de 2028, ce qui en fait également un enjeu politique et institutionnel majeur. Ailleurs dans le monde, le président américain Donald Trump a signé un décret instaurant une régulation minimale de l'intelligence artificielle aux États-Unis, principalement pour des raisons de cybersécurité. Ce revirement marque un changement de position après son opposition initiale à toute régulation stricte. Le test vise surtout à encadrer les risques liés aux usages malveillants de l'IA sans freiner son développement. C'est la fin de ce journal. Merci de votre aimable attention. Excellente suite de programmes sur nos antennes et restez sur To Life. 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
1: Juste vous rappeler qu'il pleut très très fort sur Abidjan. Prudence, prudence, prudence. Si vous êtes à la maison, c'est même pas la peine de mettre le nez dehors. Si vous êtes en voiture, en tout cas, essayez donc de garer simplement pour éviter tout désagrément. Allez, il est 8h passé de 8 minutes. Bien sûr, à l'écoute de l'AFE Radio, c'est l'heure de la rubrique Le Portrait.
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1: On ouvre le portrait, mais avant, il y a les petites dédicaces, non? Ouais, c'est vendredi aujourd'hui. Tu as pensé à qui les éléphants?
2: C'est jeudi aujourd'hui.
1: On est jeudi aujourd'hui. Décide-moi. Là. C'est la pluie qui fait ça ou c'est quoi? On pense au match, on pense à vendredi. Bon, d'accord. Donc, on n'est pas vendredi, on est jeudi aujourd'hui. D'accord. Donc, on est parti un peu plus vite en besogne. Ben, on va revenir. D'abord, les dédicaces. À qu'est-ce que vous pensez, s'il vous plaît?
3: Alors, moi, je salue tous les éléphants de Côte d'Ivoire. Voilà. Donc,
1: d'accord.
3: Je les soutiens. On prie pour vous.
1: Quand on dit tous les Allez-y. Éléphants, éléphant A, éléphant B, éléphant C, éléphant U20, U17, parce qu'ils sont
3: éléphant
1: aussi en compétition.
3: Éléphant de Côte d'Ivoire, d'accord, donc, d'accord. Qui jouera aujourd'hui le match amical. Avec la France, donc 3-0 pour moi, pour la Côte d'Ivoire. 3-0 pour la Côte d'Ivoire, voilà.
1: D'accord, 3-0 pour la Côte d'Ivoire. Mm-hmm. Ouais, on verra donc sur le coup de 19h. 10 minutes, c'est bien cela, hein?
2: Effectivement.
1: D'accord. Jonathan Nebo, toi, tu penses à...
4: Moi, je salue toute la communauté française vivant en Côte d'Ivoire. Sachez qu'on va battre la France, ça c'est sûr.
1: On va vous battre alors.
4: Oui.
1: Bon, toi, tu es le petit blanc de la rédaction et si tu veux battre donc les Français, bon, on verra. Mais moi, je pense à tous celles qui sont levées très tôt ce matin, malgré donc les intempéries, pour aller remplir donc leurs tâches, donc aller au boulot. Ils sont peut-être coincés quelque part dans un embouteillage sous la pluie. C'est pas évident. Donc, comme je l'ai dit, prudence, prudence, prudence. Et merci pour vous, pour le sens du devoir. En tout cas, allez-y travailler pour faire avancer notre pays. La Côte d'Ivoire. Alors, comme annoncé aujourd'hui, nous allons donc parler du président sénégalais Bassirou Diomaye Faye, qui est donc président donc de la République du Sénégal. On va donc aller pour le portrait du jour.

0: Le Sénégal à l'honneur aujourd'hui avec le portrait consacré donc à son président Bassirou Diomaye Faye.
1: Exactement, Bassirou Diomaye Faye est le 5e président de la République du Sénégal, donc élu en avril 2024. Il est devenu le plus jeune chef d'État de l'histoire du pays, né en 1980 à Oundia Gagnao. Voilà, donc il suit un parcours de juriste et d'inspecteur des finances publiques avant de s'engager en politique aux côtés d'Ousmane Sonko et du parti PASTEF. Longtemps discret dans l'ombre de ce dernier, il devient finalement le candidat de substitution lors de la présidentielle de 2024 et crée voilà, donc, la surprise en remportant largement le scrutin. Depuis son arrivée au pouvoir, il incarne une volonté de rupture avec les anciennes pratiques politiques en mettant l'accent sur la souveraineté économique, la justice sociale et la transparence. Son style sobre, technocratique, qui s'inscrit dans la continuité de son parcours. Dans ce portrait, nous parlerons de son ascension politique rapide, des conditions de son arrivée au pouvoir et des principaux défis qui l'attendent à la tête du Sénégal. Analyse.
2: Yeah.
1: Ça y est, dit l'ailleurs.

0: Qui est Bassirou Diomaye Faye?
1: Alors, Bassirou Diomaye Faye est un homme d'État sénégalais né dans la région de Thiès, au Sénégal, issu d'un milieu rural. Il suit un parcours scolaire classique avant de se spécialiser dans le droit et l'administration publique. Très tôt, il se distingue par son sérieux académique et son intérêt pour les questions de gouvernance et de gestion de l'État. Avant d'entrer justement sur le devant de la scène politique, il mène une carrière discrète mais stable dans l'administration fiscale sénégalaise. Il accède à la magistrature suprême du Sénégal le 2 avril 2024 après avoir remporté l'élection présidentielle du 24 mars 2024. Il devient le 5e président du Sénégal et le plus jeune président de l'histoire du pays. Et donc son arrivée au pouvoir est perçue comme un tournant politique majeur symbolisant la montée d'une nouvelle génération d'acteurs politiques africains issus de la technocratie et du mouvement citoyen.
0: Emmanuel Djedji, son parcours, s'il te plaît.
2: Oui, alors il faut dire que le parcours de Bassirou Diomaye Faye était semé de beaucoup de difficultés, mais aussi de beaucoup de belles choses quand même. Bassirou Diomaye Faye suit ses études supérieures à l'université Cheikh Anta Diop de Dakar, où il obtient une formation en droit. Et puis c'est cette base juridique qui lui permet de comprendre les mécanismes institutionnels de l'État, les fondements du droit public sénégalais. Et après cette première étape, il intègre en 2004 l'École nationale d'administration, ENA, voilà, du Sénégal, qui est une institution prestigieuse chargée de former les hauts fonctionnaires du pays. À sa sortie de l'ENA, il réussit le concours d'inspecteur des impôts et domaines, qui est un poste stratégique dans l'administration sénégalaise. Et c'est cette formation qui lui permet d'acquérir une expertise en finances publiques, en fiscalité, en gestion de recettes de l'État, en contrôle administratif. C'est un bagage. Donc, ce parcours académique solide constitue la base de sa crédibilité technique lorsqu'il entre plus tard en politique.
0: Avec Jonathan Nebo, on va essayer de comprendre son rôle donc, au sein donc, du parti, le PASTEF.
1: Alors justement, il faut dire que c'est très important de pouvoir signifier cela. Sonko entre progressivement en politique après sa carrière administrative. Il dénonce certaines pratiques de gestion des finances publiques, ce qui crée des tensions avec sa hiérarchie et accélère sa rupture avec l'administration. Donc en 2014, il fonde le parti, le PASTEF, avec une ligne politique axée justement sur la souveraineté économique et la lutte contre justement la corruption. C'est très important à signifier. Voilà.
0: Alors justement, comment est-ce qu'il devient président du Sénégal?
2: Alors on pourrait passer tout le temps à en parler, mais je résumais un tout petit peu. Bassirou Diomaye Faye devient candidat à l'élection présidentielle après un contexte politique tendu au Sénégal. La candidature de Ousmane Sonko, qui était principalement leader du PASTEF, est invalidée en 2024. Et ça oblige Bassirou Diomaye Faye à Ousmane Sonko qui est obligé de désigner un candidat de remplacement. C'est ainsi que Bassirou Diomaye Faye est choisi pour représenter le mouvement malgré une faible visibilité nationale initiale. On a la présidentielle, l'élection présidentielle qui s'est tenue le 24 mars 2024. Bassirou Diomaye Faye remporte le scrutin dès le premier tour avec 54,28% des voix, donc selon les résultats officiels. Et son principal adversaire, Amadou Ba, obtient environ 35,79% des suffrages. Il est investi président de la République du Sénégal le 2 avril 2024, devenant ainsi le plus jeune chef d'État du pays.
0: Et quelle est la portée de son élection en 2024?
1: L'élection de Bassirou Diomaye Faye en mars 2024 représente un moment historique pour le Sénégal. Elle intervient après plusieurs années de tensions politiques, de contestations sociales et de débats sur la gouvernance du pays. Et donc sa victoire dès le premier tour avec plus de 54% des voix est perçue comme une alternance forte et décisive. Et donc cette élection marque également un changement générationnel important. Pour la première fois, un ancien haut fonctionnaire issu de la technocratie accède directement à la présidence sur une dynamique de rupture politique. Et donc elle est également observée comme un signal fort en Afrique de l'Ouest sur l'évolution des systèmes démocratiques.
0: Est-ce qu'on peut considérer aujourd'hui Bassirou Diomaye Faye comme une figure importante de l'Afrique et pourquoi? Et
2: oui, c'est indéniable. Bassirou Diomaye Faye est considéré comme une figure importante en Afrique parce que c'est une personnalité qui incarne une nouvelle génération de dirigeants africains qui est issue de la fonction publique et voilà, donc qui est issue aussi des élites élites politiques traditionnelles. À seulement 44 ans lors de son élection, il représente une jeunesse politique qui aspire à transformer les modèles de gouvernance. Il est aussi perçu comme un symbole de changement structurel en Afrique de l'Ouest.

0: notamment sur les questions de souveraineté économique, sur les questions de transparence. Et cette ascension rapide de simple inspecteur de finances à président en 2024, qui lui donne aujourd'hui j'ai envie de dire cette stature. C'est une personnalité qui inspire de nombreux jeunes Africains et alimente aussi le débat sur le renouvellement politique sur le continent.
1: Merci beaucoup Emmanuel Djedji, Jonathan Nebou. C'est donc le portrait aujourd'hui consacré au président de la République sénégalaise, Bassiou Diomaye Faye.
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1: 27 225 49 880, c'est le numéro de téléphone de votre radio, Life Radio, afin de réagir sur le sujet du jour. Il était si libellé. La Côte d'Ivoire engage la création d'une université consacrée à l'intelligence artificielle. Et qu'est-ce que cela vous inspire? Analyses et commentaires sont attendus sur le coup de 8h40. Mais avant, Jonathan Debo nous plante le décor.
2: La Côte d'Ivoire prévoit de créer une université publique spécialisée en intelligence artificielle dans le cadre du PND 2026-2030. Et ce projet vise à adapter la formation supérieure aux besoins d'une économie axée sur le numérique et les technologies émergentes. Alors, il s'accompagne de la construction justement de nouveaux établissements universitaires à Bengourou, Daoukro et Dabou, ainsi que d'instituts de technologie pour renforcer les capacités d'accueil et orienter les formations vers les secteurs prioritaires, à savoir le numérique, la santé, les mines, l'agro-industrie et les services. Et l'initiative s'inscrit dans la stratégie nationale d'intelligence artificielle à l'horizon 2030, qui ambitionne de faire de l'intelligence artificielle un levier de souveraineté numérique, de recherche et de compétitivité économique.
1: Alors, on vient de le voir, Emmanuel Djedi, l'intelligence artificielle sera bien sûr la bataille pour les prochaines années. Celui qui n'est pas donc en face avec l'intelligence artificielle devra tout simplement multiplier deux fois ses efforts, sinon il sera tout simplement caduque.
3: Oui, tu l'as dit, on connaît aujourd'hui l'importance de l'intelligence artificielle dans le monde moderne. Et aussi, on comprend que la Côte d'Ivoire veut prendre toute sa place dans cette révolution technologique à travers aujourd'hui,
1: la création
3: de nouveaux systèmes aussi qui sont en train d'être digitalisés avec la création d'une entreprise dédiée à ce domaine-là. Après, l'intelligence artificielle, c'est quelque chose qui est devenu un outil central dans presque tous les secteurs, le secteur de la santé. Ça permet d'améliorer le diagnostic, le suivi des patients, dans l'agriculture aussi, c'est quelque chose qui vient aider à optimiser les rendements et à anticiper les risques climatiques, dans la finance également, dans l'éducation, etc. La liste est longue. Donc, en lançant ce projet d'université spécialisée, on voit que la Côte d'Ivoire veut former une nouvelle génération de talents capables de comprendre, de développer et puis d'adapter aussi ces technologies-là aux réalités africaines. Donc, au fur et à mesure que le monde avance, il faut s'adapter et il faut que nos jeunes comprennent un tout petit peu de quoi il s'agit. On parle aujourd'hui d'intelligence artificielle. L'objectif, c'est vraiment pour la Côte d'Ivoire de réduire les dépendances vis-à-vis de l'extérieur et puis de renforcer la souveraineté numérique du pays. On parle toujours de l'Occident avec des technologies, j'y arrive enfin, des technologies assez modernes. La Côte d'Ivoire veut se frotter aussi à ce type de technologies-là. Ça pourrait également favoriser l'innovation locale, notamment à travers la création des start-up, des solutions technologiques adaptées justement aux besoins de marché ivoirien régional. Voilà, donc c'est quand même une très très belle initiative. C'est un projet qui a une ambition économique aussi. Ça représente beaucoup d'argent investi dans l'intelligence artificielle.
1: Justement, j'allais poser la question. Qu'est-ce que cela va coûter à la Côte d'Ivoire? Parce que c'est un pari fou, un pari vraiment énorme, gigantesque même, pour les compétences du futur, Jonathan.
2: Oui, en tout cas, plusieurs milliards de francs CFA. Il faut dire que l'annonce de la création d'une université publique dédiée à l'intelligence artificielle constitue bien plus qu'un simple projet académique. Elle reflète une vision stratégique des autorités ivoiriennes qui entendent préparer le pays aux profondes transformations engendrées justement par la révolution numérique. Dans un contexte mondial marqué par l'essor rapide de l'intelligence artificielle, de la robotique, de l'analyse de données et des technologies émergentes, justement la formation des ressources humaines apparaît comme un enjeu central pour la compétitivité des nations. Il faut dire qu'aujourd'hui, les entreprises, les administrations publiques et les organisations internationales recherchent de plus en plus des profils spécialisés dans les métiers du numérique, et donc les compétences liées à la science des données, à la cybersécurité, au développement d'applications intelligentes, à l'automatisation L'automatisation, autant pour moi, des processus ou encore à l'apprentissage automatique figurent parmi les plus demandés justement sur le marché de l'emploi. Donc en créant une université spécialisée, la Côte d'Ivoire ambitionne de former localement ses experts plutôt que de dépendre exclusivement des compétences venues de l'étranger. Et puis il faut dire aussi que cette initiative répond également à un défi majeur, l'adéquation entre la formation et les besoins du marché du travail. De nombreux pays africains font face à un décalage entre les qualifications acquises par les diplômés et les attentes des employeurs. Donc en misant justement sur des filières directement liées aux technologies de demain, les autorités espèrent améliorer l'employabilité des jeunes et favoriser justement leur insertion professionnelle dans des secteurs à forte valeur ajoutée. Et puis bien sûr, au-delà de la formation, cette université pourrait devenir un véritable centre de recherche et d'innovation. Il faut dire que l'intelligence artificielle offre en effet des perspectives considérables pour résoudre des problématiques locales. Par exemple, dans l'agriculture, elle peut contribuer à améliorer les rendements grâce à l'analyse prédictive. Dans la santé, elle peut faciliter le diagnostic précoce de certaines maladies. Dans l'éducation, elle peut permettre le développement d'outils d'apprentissage personnalisés. Et quant à l'administration publique, elle pourrait bénéficier justement d'une meilleure gestion des données et d'une modernisation de ses services.
1: Aujourd'hui, l'IA est indispensable, quel que soit le domaine. Justement, qu'est-ce que cette université pourrait écouter à l'état des Côte d'Ivoire ?
3: Alors, il faut dire que c'est un projet qui n'a pas encore fait l'objet d'un chiffre officiel. Voilà, donc, mais en revanche, il est important de préciser qu'il s'inscrit dans le cadre du plan national de développement de la Côte d'Ivoire, PND. Donc voilà, c'est une université qui est dédiée à l'intelligence artificielle et qui fait partie quand même des grandes orientations stratégiques du PND et qui vise, on l'a dit, à renforcer la transformation structurelle de l'économie ivoirienne. Voilà.
1: Alors, il faut également dire que cette université reste un levier pour l'employabilité et l'innovation.
2: Oui, tout à fait, Philippe. L'orientation des formations universitaires vers les secteurs prioritaires de l'économie constitue un choix stratégique pour la Côte d'Ivoire. Cette approche vise avant tout à réduire le décalage souvent observé entre les compétences acquises par les diplômés et les besoins réels en entreprise. Et donc, dans plusieurs domaines, notamment le numérique, à l'intelligence artificielle, la cybersécurité, l'agro-industrie ou encore les technologies justement de l'information, les employeurs recherchent des profils spécialisés qui restent encore insuffisamment disponibles sur le marché. Donc en adaptant les programmes de formation à ces besoins, les autorités espèrent améliorer l'employabilité des jeunes diplômés. L'objectif ici est de permettre aux étudiants d'acquérir des compétences directement exploitables dans le monde professionnel, facilitant justement leur insertion sur le marché du travail et réduisant progressivement le chômage des jeunes. Et puis cette politique s'inscrit également dans une logique de transformation économique en formant une main-d'œuvre qualifiée dans des secteurs à forte valeur ajoutée. Le pays renforce sa capacité justement à attirer des investissements nationaux et étrangers. Et donc les entreprises sont généralement plus enclines à s'installer dans un environnement où elles peuvent trouver les compétences dont elles ont besoin pour se développer. Par ailleurs, l'accent mis justement sur l'innovation locale représente un enjeu majeur. La formation de chercheurs, d'ingénieurs et de spécialistes capables de concevoir des solutions adaptées aux réalités ivoiriennes peut favoriser l'émergence de start-up technologiques, de projets de recherche appliqués et de nouvelles entreprises innovantes. Et donc cette dynamique-là pourrait contribuer justement à résoudre des défis nationaux dans des domaines tels que l'agriculture, la santé, l'éducation ou encore les services publics. Et puis Philippe, le succès de cette stratégie dépendra justement de plusieurs facteurs, notamment la qualité des infrastructures universitaires, la formation des enseignants, les partenariats avec le secteur privé et l'actualisation régulière des programmes afin de suivre l'évolution rapide des technologies et des métiers. Et je dirais que cette orientation de formation vers les secteurs prioritaires apparaît comme un investissement à long terme visant à faire de l'enseignement supérieur un véritable moteur de compétitivité, d'innovation et de création d'emplois pour notre pays, la Côte d'Ivoire.
1: Alors déjà qu'on a des difficultés au niveau donc de l'enseignement dans les matières scientifiques, on en a parlé il y a cela quelques semaines ici même dans le Life Matin Info en termes donc de matières on va dire mathématiques, physique, chimie et autres. Aujourd'hui on parle donc de l'intelligence artificielle et de la robotique qui est encore beaucoup plus complexe. Est-ce que la Côte d'Ivoire pourra déjà relever les défis vis-à-vis donc de la formation au niveau donc de l'encadrement, et est-ce que les jeunes, les Ivoiriens pourront également s'intéresser à l'IA? Alors ça fait quand même beaucoup de défis juste au niveau donc de la formation, parce que je sais que le gouvernement mettra tous les moyens qu'il faut pour construire donc l'université, mais au niveau donc des apprenants et des enseignants, il y a un gros défi là.
3: Oui, il y a un gros défi, mais il faut s'adapter. Hein. Il faut que tout le monde s'y intéresse, parce que dans les années à venir, ceux qui ne vont pas maîtriser l'intelligence artificielle vont risquer de se retrouver en retard, hein, voire ouais. même complètement dépassés dans certains secteurs. Mmh. Aujourd'hui, il faut dire que l'IA est en train de transformer l'économie mondiale à une vitesse impressionnante, parce que selon les estimations internationales, elle pourrait contribuer jusqu'à 15 milliards de dollars à l'économie mondiale d'ici 2030. Donc vraiment, avis à tous les jeunes de Côte d'Ivoire, il faut s'y intéresser. C'est énorme, hein, et oui, ça montre en même temps à quel point ce n'est plus une technologie du futur, mais du présent. On y est déjà, donc concrètement, dans les entreprises, dans les administrations, dans la santé, dans les médias, même dans l'agriculture aussi, l'intelligence artificielle va permettre de faire plus vite, voilà, les choses plus rapidement, plus précis,
1: oui.
3: Voilà, souvent moins cher aussi. Donc, au lieu de prendre une personne pour effectuer un travail, on a l'intelligence artificielle qui nous permet de faire ça rapidement.
1: Ça va pas créer un peu de chômage.
3: On espère que pour la radio, on sera pas obligé de nous remercier parce que la machine sera là. Excusez-nous, mais pardonnez, on tient notre travail. Donc, voilà, c'est concrètement.
1: Ce que tu dis, c'est valable pour tous les domaines. Hein. Déjà en Chine, par exemple, j'ai vu quelque part où il y avait donc des robots qui vous envoyaient les médicaments, qui faisaient donc les analyses à la place d'un des hommes. Donc, les hommes auront tout simplement besoin de se réinventer et de s'adapter.
3: De se réinventer, mais après, il y aura des personnes aussi qui seront qui sauront l'utiliser.
1: Bien sûr.
3: Ces personnes-là qui vont maîtriser l'intelligence artificielle auront un avantage énorme sur le marché du travail, il faut
1: bien
3: le
1: sûr.
3: Dire.
1: Donc, et à donc l'inverse, il y aura des nouveaux métiers, par exemple.
3: De nouveaux métiers. Donc, à l'inverse, ceux qui ne vont pas s'adapter risqueront de voir certaines tâches leur échapper, parce qu'on a beaucoup, quand même, de fonctions qui vont être automatisées. Ça a même commencé déjà, avec les différents systèmes administratifs ici en Côte d'Ivoire. On parle de digitalisation, tout ça. Donc, l'intelligence artificielle intervient aussi. Et selon certaines études, on parle de près de 40% des emplois dans le monde entier qui pourraient être impactés par l'intelligence artificielle, soit en transformation, soit en adaptation forte. Donc vraiment, c'est pour cela qu'aujourd'hui, on a les grands pays comme la Côte d'Ivoire, qui investissent massivement dans la formation, d'où la création de cette université-là. Donc on estime par exemple que des millions d'emplois vont être créés dans les métiers liés à la data, à la cybersécurité, à la robotique, et puis encore au développement d'algorithmes, etc.
1: La Côte d'Ivoire est toujours championne, toujours première, quel que soit donc les domaines. En tout cas, il faut saluer donc nos autorités.
3: C'est
1: alors
3: ça.
1: C'est une ambition de leadership, on va dire, régionale. D'accord. On va revenir donc sur le leadership régional donc au niveau donc de l'IA et surtout de l'université. Mesdames, messieurs, vous avez donc la parole. Oui, vous avez la parole. Tout à l'heure, on vous donnera le temps de parole parce que hier, ça a été vraiment un gros débat avec les auditeurs en direct sur la radio. 27 225 49 880. On marque une pause et puis juste derrière, je vous donne la parole. Dès que vous passez à l'antenne, on va mettre donc le minuteur en marche pour mettre aux uns aux autres de pouvoir intervenir en direct et nous donner leur analyse, leurs commentaires. Vous avez donc à cette idée, la Côte d'Ivoire qui s'engage donc à créer une université de l'IA, de l'intelligence artificielle. Allez, on marque une pause, on revient juste après.
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1: Et nous avons déjà un auditeur avec nous, auditeur en ligne. Bonjour et bienvenue.
2: Oui, bonjour l'équipe de Life Matin.
3: Bonjour, bonjour Monsieur Zou.
1: Monsieur Zou, comment allez-vous sous cette pluie battante?
2: Ben, super bien, et Dieu merci, je suis à l'abri même avant longtemps de cette pluie.
1: Oui.
2: Et j'encourage certaines personnes aussi d'éviter quand même d'être sous la pluie, d'éviter d'être dans des zones là où il y a souvent, le plus souvent, des inondations. Mais je suis à l'abri,
1: Et Dieu merci alors. Alors, quelle est votre analyse sur le sujet du jour, la Côte d'Ivoire qui engage la création d'une université consacrée à l'intelligence artificielle?
2: Bon, moi je pense, je crois bien que déjà, je vais dire que c'est une bonne chose, hein, voilà, une bonne chose. Mais je crois que c'était pas nécessaire, il faut le dire ouvertement, parce que déjà les Ivoiriens sont déjà, on a fait leur mise à jour concernant l'intelligence artificielle. Parce qu'on prenait tout à l'heure, il y a Emmanuel Guigui qui a cité quelques domaines, ça c'est très important. Et quand on prenait aussi le domaine de la musique, le domaine même de l'audiovisuel, on utilise beaucoup l'intelligence artificielle. Donc moi je pense que c'était pas trop nécessaire, mais je respecte cette initiative, j'encourage même derrière cette initiative. Mais moi je dis ça, moi j'appelle un chat, pour moi c'est une façon d'encourager la facilité.
1: Une façon d'encourager la facilité.
2: La facilité, parce qu'aujourd'hui quand je prends le domaine de la musique, aujourd'hui même nous j'avais peut même pas avoir une belle voix, mais il rentre en studio, il a un bon arrangeur, qui rentre dans un système en mode intelligence artificielle, mais on te sort quelque chose, on va croire que j'ai une très belle voix. Ça, c'est la facilité. Ça, il faut le dire clairement. Aujourd'hui, même, il y a beaucoup de nos artistes aujourd'hui, vous sentez même que ce n'est pas trop de grands chanteurs, mais on utilise l'intelligence artificielle pour arranger certains domaines. C'est pourquoi je parle de facilité. Ça n'engage que moi. Hein, ce que
1: bien sûr, bien sûr.
2: Mais moi, ce que je vois là, une université qui vient. Moi, je dis que ça viendrait amplifier
1: la facilité encore.
2: Et puis aussi, n'oubliez pas, hein, ça va nous rattraper. On parle d'une université. Mais est-ce que demain, dans les magasins, ce ne seraient pas les robots, mais je ne sais pas qui vont encaisser. Moi, franchement, je ne suis pas...
1: Mais c'est l'évolution. C'est l'évolution. C'est notre monde qui évolue ainsi.
2: Oui, je vous comprends. Mais là, on sera... de gros paresseux un moment donné. Merci à vous et que Dieu vous garde.
1: Merci beaucoup, Monsieur Zou. Merci pour votre réflexion, votre analyse sur la radio. Pour lui, c'est vraiment pas nécessaire de créer une université parce que ce serait juste, on va dire, de la facilité. Bon, c'est son opinion. Le téléphone crépite à nouveau. Nous avons un autre auditeur avec nous. Bonjour et bienvenue.
4: Oh, bonjour, la grande Timurée, Monsieur Philippe Asso.
1: Oui, ça c'est Monsieur Mahmoud.
5: Bonjour, Monsieur Mahmoud.
4: Oui.
1: Mahmoud, de quel temps il fait aujourd'hui à Kumasi?
4: Ouh, il pleut très, très, très fort.
1: Il pleut. Et vous êtes à l'abri, hein?
4: Ouais, il pleut. Oui, je suis à l'abri.
1: Dieu merci.
4: Vous avez dit de ne pas sortir, je ne suis pas sorti sur la maison.
1: Merci d'écouter la radio, ça fait plaisir. Alors, mon cher ami Mahmoud, ce matin, nous parlons donc de l'université de l'intelligence artificielle. L'État donc s'engage à créer une université. Qu'est-ce que cela vous inspire comme commentaire?
4: Oh, c'est une bonne initiative parce que, comme vous l'avez dit, hein, le futur tout près même serait fait de ça.
1: Oui.
4: Parce que si tu ne maîtrises pas ça, vraiment, tu ne pourras rien faire. Mais j'aurais souhaité aussi qu'on mette des balises. Parce que imaginez-vous, M. Philippe Basso, vous êtes animateur à la radio. Et aujourd'hui, on vous fait asseoir à la maison parce qu'il y a une machine qui peut discuter avec nous directement et puis mettre la musique. C'est le chômage. Donc vraiment, c'est bien beau, mais j'aimerais qu'on mette des balises. Bon, mais pas que ça soit un peu partout.
1: Mais c'est l'évolution. Pourquoi vous ne voulez pas? Pourquoi être réfractaire donc à l'évolution?
4: Oui,
1: c'est un peu comme ça.
4: Je suis d'accord. Je suis d'accord pour l'évolution, mais il faut penser aussi aux emplois des gens.
1: Bon, d'accord.
4: Parce que ça va mettre beaucoup d'hommes au chômage.
1: Oui, mais les populations doivent donc s'intéresser à d'autres corps de métier, par exemple liés à l'IA. Par exemple, si on crée des robots, il faut avoir des mécaniciens, par exemple, ou des techniciens pour réparer ces robots-là, par exemple.
4: Oui, mais il y a des domaines où, vraiment, même quand si c'est le robot qui est là,
1: Oui.
4: Quelqu'un qui a déjà qui a fait une formation de docteur ou bien d'analyse en pharmaceutique.
1: Oui.
4: Il ne peut pas se remettre à faire une autre formation de réparation de robots.
1: Ben déjà, on peut être programmeur quand même. Bon, d'accord, je vous ai bien compris.
4: Bon, d'accord, merci.
1: Voilà, merci beaucoup. Je vois que les auditeurs sont un peu réfractaires quand même à l'IA. Merci beaucoup, monsieur Mahmoud, et très bonne journée. 27 225 49 880, mesdames, messieurs, chers auditeurs, vous avez la parole. Donnez-nous votre avis sur la création ou encore de la future université de l'intelligence artificielle de Côte d'Ivoire. Le téléphone crépite et nous avons un autre auditeur avec nous. Bonjour et bienvenue.
5: Bonjour, Latif.
1: Monsieur Xavier.
3: Bonjour, monsieur Xavier.
6: Monsieur Loire.
3: Monsieur Loi. Ils ont sensiblement la même voix.
1: Ouais, le même thème vocal. Aujourd'hui, la médaille revient donc à Jonathan Nebou. Alors, monsieur Loi, nous vous écoutons. Oui.
5: Bon, sincèrement, pour moi, je ne trouve pas l'importance. Hein.
1: Oui, un peu comme monsieur Zou. Hein.
5: Ouais, même pas un peu, même comme monsieur Zou.
1: Allez-y, expliquez-nous.
5: Bon, imaginez, l'IA va nous faire perdre la réalité. L'IA va faire qu'on ne pourra plus faire de recherche. Quand je dis de recherche, on ne pourra plus étudier. Imagine quelqu'un qui veut faire un roman, il suffit de mettre un sujet qu'on va faire, le roman, il sort. Demain, il va écrire derrière le livre, l'acteur sera. Pourtant, il n'a pas fait de recherche, il ne s'est pas promené, il n'a rien fait. Mmh. Et souvent, même, ils n'ont même pas le pied à part. Vous voyez? Mais imaginez aujourd'hui, il y a des sites, des réseaux sociaux, vous passez là-dessus, vous écrivez votre sujet, ça vous fait sortir votre chanson. Maintenant, cette chanson, si vous l'enregistrez et puis vous dites que c'est vous qui l'avez faite, pourtant même là, vous ne connaissez rien en littérature, en chanson, en artisanat, rien. Mais l'IA vous a aidé à faire tout. Donc pour moi, l'IA, je suis monsieur Zou, c'est la paresse, c'est inutile. Voilà, pour moi, c'est inutile. Et puis, ça ne va pas amener les enfants réellement à étudier. Parce que quelqu'un qui veut faire un roman, il fait des recherches. C'est-à-dire, il se renseigne sur la manière dont vit la personne qui veut faire le roman. Mais avec l'IA, il ne pourra pas. Pour faire des vraies recherches, il faut être sur le terrain. Mais ils ne vont pas parler sur le terrain. Tu es dans ta maison, tu fais ton truc. Pour moi, vraiment, bon. Il n'a pas pensé à faire plusieurs hôpitaux que de faire une université de l'IA.
1: Merci. Alors, monsieur Loire, moi, j'ai une petite question pour vous. Votre premier téléphone, votre premier téléphone portable, vous l'avez eu à quel âge et en quelle année, s'il vous plaît?
5: Mon premier téléphone, je l'ai eu en 2002.
1: En 2002. Il était déjà Android en 2002, là?
5: En 2002, il était un Nokia.
1: Un Nokia. D'accord, un téléphone à puce.
6: À touche, pardon.
1: Un téléphone à touche. Mm-hmm. Alors, vous voyez qu'aujourd'hui, avec les téléphones Android, pour avoir la définition d'un mot, on va taper directement le mot dans la barre de recherche, on a la définition dans le genre, on a tout. C'est rapide, ça ne veut pas dire qu'on ne regarde pas le dictionnaire.
5: On avait Google Traduction. On faisait des recherches.
1: Oui.
5: C'est ce que je veux dire, on faisait des recherches. Mais avec IA, il n'y a pas de recherche. Tu donnes ton sujet, tu donnes ton texte. Ce n'est pas la même chose avec Google.
1: D'accord. Je vous ai bien compris, monsieur Loire. Merci beaucoup pour votre participation. Excellente journée sous la pluie et depuis votre position, comme disent les jeunes. Allez, merci encore de nous suivre. À 27 225 49 880, il est 8h54. Mesdames, messieurs, encore deux petites minutes pour passer donc à la conclusion, le temps de recevoir un autre auditeur, ou encore on va revenir donc en studio. Alors, monsieur Zou, bon, on a un auditeur, on va le prendre rapidement, ils sont prioritaires. Auditeur en ligne, bonjour et bienvenue.
7: Bonjour, monsieur.
1: Quel est votre nom, s'il vous plaît?
7: C'est monsieur Ewi.
1: Monsieur Ewi, vous nous appelez d'où, s'il vous plaît?
7: De Koumassi.
1: Alors, monsieur Ewi, la Côte d'Ivoire ambitionne donc de créer une université consacrée à l'intelligence artificielle. Quelle est votre analyse?
7: Oui. D'accord. Déjà, c'est une bonne initiative, mais, il y a un mais. Je pense qu'on va très vite en besogne. Est-ce que, pour moi, il y a... des spécialistes, il y a des professeurs qui sont peut-être agrégés en IA, en intelligence artificielle en Côte d'Ivoire. Ça, il faut déjà trouver ces personnes. Vous voyez ? Pour moi, cette université-là, elle est bonne, mais c'est à long terme, c'est-à-dire après. Il faut pouvoir insérer cela dans les universités actuelles, dans les écoles actuelles. Et progressivement, au fur et à mesure, on sera formé. Et puis, voilà, les gens vont prendre le train en marche. Pour ceux qui sont dubitatifs pour l'intelligence artificielle, moi, je dirais que, voilà, c'est la nouvelle technologie, il faut suivre la tendance. Mmh. Avant, il n'y avait pas d'ordinateur. Ils sont passés à l'ordinateur. Les gens ont dû se former à l'informatique. Il y a des personnes qui sont restées en arrière, qui aujourd'hui n'en bénéficient pas. Elles regrettent. Voyez un peu. Mm-hmm. Tout à l'heure, je vous écoutais. Vous avez parlé du téléphone portable, l'avènement du téléphone portable.
1: Oui.
7: L'auditeur qui est passé, je pense que c'est M. Loi. Mm-hmm. Voilà. Il a reçu son téléphone en 2002 par là.
1: Oui.
7: Voilà. Il s'est allégé. Aujourd'hui, qui peut travailler, quelle entreprise peut travailler sur Internet? Il y a eu l'avènement d'Internet. Donc, toute technologie a ses avantages et ses inconvénients. Il faut aller dans ce sens-là. Il faut encourager l'État qui fait des efforts.
1: Oui.
7: Nous sommes en marge de plein de choses. L'intelligence artificielle est arrivée. Il faut pouvoir prendre du train en marche. Mais pour moi, c'est un peu trop aller vite en besogne. Sinon, c'est nécessaire. Voilà, d'accord. C'est nécessaire. Il le faut pour pouvoir former voilà, nos élites de demain, pour pouvoir suivre la cadence et puis concurrencer ceux du monde.
1: Merci voilà, beaucoup.
7: C'est un peu mon avis.
1: Merci beaucoup.
7: Voilà, merci beaucoup pour l'émission. Je vous suis tous les jours. Je suis dans mon véhicule, mais aujourd'hui, j'ai décidé de participer à votre émission.
1: Merci beaucoup pour la fidélité. Votre nom, c'est bien Monsieur Ehui, hein?
7: Oui, Monsieur Ehui.
1: Merci, merci encore. Et puis, soyez prudents sur la route. Il pleut un peu partout à Abidjan aujourd'hui.
7: Allez. Oui, j'ai garé et puis voilà, là, je vous ai appelé.
1: Merci beaucoup. Merci pour votre prudence. Allez, excellente journée à vous.
7: Merci à vous, pareil. Bonne émission.
1: Allez, messieurs et dames, c'est donc terminé pour ce matin. Live Matin Info, déjà, mot de conclusion, Jonathan Nebo, Emmanuel Djidjin.
8: Oui, en tout cas, merci déjà pour cette très belle émission. On se retrouve demain, vendredi, la finale, oui. Le début du week-end. Et voilà, merci encore fidèle auditeur.
1: D'accord. Emmanuel Djidjin.
3: Oui, on se retrouve demain, même heure, même canal, surtout même équipe. C'est
1: d'accord.
3: Important.
1: Allez, moi, je voudrais dire grand merci. Aujourd'hui, les auditeurs n'ont pas abondi dans le sens donc de notre sujet du jour. C'est une bonne chose, mais il ne faut pas le faire. Voilà, c'est pas le faire, on va dire ça comme ça. Ou encore, il faut aller progressivement, le temps qu'on ait des professeurs agrégés pour pouvoir donc enseigner. Ben, c'est déjà un début quand même, il faut commencer toujours quelque part. J'ai pour habitude de le dire, mesdames, messieurs, prenez soin de vous, de ceux qui vous aiment. C'est important. Portez-vous bien, excellente journée. Restez toujours à l'abri dès que vous voyez la pluie. On ne sait jamais. Et ce soir, il y a le match entre la Côte d'Ivoire et la France. On espère que la Côte d'Ivoire va donc gagner ce match pour remettre en confiance tous les Ivoiriens, quelle que soit leur position à travers le monde entier. Allez, portez-vous bien, ciao, ciao, et puis à demain, 7h.
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1: Au sommaire de cette édition, le Conseil supérieur de la publicité annonce un renforcement de la régulation de la publicité numérique. Sur le continent africain, en République démocratique du Congo, le recensement de la population fixé à juillet 2027, le premier depuis 40 ans. Et puis à l'international, aux États-Unis, le président Donald Trump se résout à signer un décret encadrant l'intelligence artificielle à minima. Merci d'être à l'écoute de Life Radio, place à votre point d'information. Bonjour fidèle auditeur. Le président du Conseil supérieur de la publicité, Alassane Conné, a souligné la volonté des autorités ivoiriennes de moderniser le secteur publicitaire pour en faire un levier de développement économique lors d'une tribune organisée par l'UICIG. Il a insisté sur les défis liés à la régulation de la publicité numérique devenue complexe avec l'essor des plateformes digitales. Trois principaux obstacles ont été identifiés: l'évolution rapide des technologies, le caractère transfrontalier des contenus en ligne et le manque de ressources humaines spécialisées pour assurer un contrôle efficace. Notre pays, la Côte d'Ivoire, prévoit de créer une université publique spécialisée en intelligence artificielle dans le cadre du PND 2026-2030. Ce projet vise à adapter la formation supérieure aux besoins d'une économie axée sur le numérique et les technologies émergentes. Il s'accompagne de la construction de nouveaux établissements universitaires à Abengourou, Daoukro et Dabou, ainsi que d'instituts de technologie pour renforcer les capacités d'accueil et orienter les formations vers les secteurs prioritaires, le numérique, la santé, les mines, l'agro-industrie et les services. L'initiative s'inscrit aussi dans la stratégie nationale d'intelligence artificielle à l'horizon 2030, qui ambitionne de faire de l'IA un levier de souveraineté numérique, de recherche et de compétitivité économique. En sport football, la Côte d'Ivoire affronte la France en match de préparation de la Coupe du Monde 2026 ce jeudi 4 juin. Cette rencontre se déroulera à 19h10 heure d'Abidjan du côté du stade de la Beaujoire dans la ville de Nantes en France. Ce choc exceptionnel revêt une saveur particulière car il servira de test grandeur nature pour les éléphants des mers Faillet face à l'équipe de France avant le lancement des grandes échéances mondiales. Dans l'actualité africaine, la République démocratique du Congo s'apprête à lancer un nouveau recensement général de la population, le premier depuis plus de 40 ans. Les travaux préparatoires ont débuté cette semaine en vue d'un démarrage des opérations en juillet 2027. Cette initiative vise à combler un important déficit de données démographiques et à mieux orienter les politiques publiques. Elle intervient dans un contexte sensible à environ un an des élections générales de 2028, ce qui en fait également un enjeu politique et institutionnel majeur. Ailleurs dans le monde, le président américain Donald Trump a signé un décret instaurant une régulation minimale de l'intelligence artificielle aux États-Unis, principalement pour des raisons de cybersécurité. Ce revirement marque un changement de position après son opposition initiale à toute régulation stricte. Le test vise surtout à encadrer les risques liés aux usages malveillants de l'IA sans freiner son développement. C'est la fin de ce journal. Merci de votre aimable attention. Excellente suite de programmes sur nos antennes et restez sur To Life.

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1: Se revoir, le débat en direct du lundi au jeudi, une heure d'échange, d'idées et de vérité sur Live Radio, la radio comme tu l'entends. En ce temps pluvieux, vous avez choisi de suivre Live Radio et vous faites bien. Bonjour et bienvenue dans Forum Ivoire, votre espace de parole libre, sans détour ni tabou avec moi-même Nadia. J'espère que vous allez bien. En tout cas par ici, on va super super bien par la grâce de Dieu. Alors aujourd'hui, nous parlons d'un sujet qui concerne beaucoup plus de personnes qu'on ne le pense, mais dont on parle peu. Le désordre. La question est la suivante. Votre manque d'organisation ou bien notre manque d'organisation ou mieux le bazar autour de nous ne serait-il pas en train de nous gâcher la vie? Ben, je ne sais pas pour vous. Moi, j'ai ma réponse. Ben, vous allez appeler pour nous donner votre réponse. Pour en parler, madame, monsieur, nous recevons une experte. Elle s'appelle Mariam Kofi Konon Balde, Home and Office Organizer, certifiée et coach en Ikigai. Elle va nous dire ce que tout cela signifie. Ben, moi, je suis un peu bleue, mais bon, c'est pas bien grave. Bonjour coach, comment ça va?
2: Bonjour Nadia, je vais bien.
1: D'accord.
2: Merci.
1: Alors Mariam, elle est coach, hein, je l'ai dit, certifiée, Ikigai, beaucoup de choses. Ça veut dire quoi tout ça? On a besoin de savoir.
2: Alors, ça veut dire en gros que je suis coach en rangement et organisation d'espaces de vie et de travail.
1: C'est ça, Ikigai?
2: Non, ça c'est le coach de... Ça c'est
1: office.
2: Home and Office Organizer.
1: C'est ça, ok.
2: Donc, coach en Ikigai, en fait, l'Ikigai, c'est un concept japonais.
1: D'accord.
2: Qui parle de la raison d'être, votre raison de vivre, votre raison de vous réveiller chaque matin avec enthousiasme.
1: D'accord.
2: Donc, l'Ikigai, c'est un concept qui vous dit quelle est votre raison de vivre, quelle est votre mission.
1: D'accord.
2: De vie.
1: Donc, coach aide les personnes autour à connaître pourquoi est-ce que ces personnes-là sont en vie, tout simplement.
2: Oui, et plus ou moins sont en vie.
1: Et les accompagne peut-être à mieux s'orienter, si c'est un peu cela.
2: Les accompagne à trouver leur raison d'être.
1: D'accord.
2: Voilà.
1: D'accord. En tout cas, on va en parler plus amplement dans Forum Ivoire aujourd'hui. Madame, monsieur, installez-vous confortablement. Prenez de quoi prendre note, parce que je vous assure qu'il y aura beaucoup de choses à apprendre cet après-midi avec notre coach. Vous êtes dans Forum Ivoire. On revient dans un instant pour la causerie du forum. À tout à l'heure.

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1: Quand le bazar nous épuise, votre manque d'organisation est-il en train de vous gâcher la vie? On en parle aujourd'hui dans Forum Ivoire, encore une fois, bienvenue à toutes et à tous, 27 225 49 880, on a la chance aujourd'hui d'avoir avec nous Mariam, elle est coach en Ikigai, elle nous aide à comprendre notre...
2: Notre raison d'être,
1: voilà. Elle nous accompagne avec ses conseils. Aujourd'hui, on va parler du désordre, on va parler de l'impact du désordre sur notre vie. Et je vous assure qu'il y a tellement de choses à apprendre. Vous pouvez bien évidemment nous appeler afin de participer à notre causerie. Alors Mariam, tout de suite, c'est quoi le désordre? Pour faire court, pour faire simple.
2: Alors pour moi, le désordre, c'est quelque chose qui te grignote le temps, qui te fait gaspiller de l'argent et qui fait baisser ton énergie. Donc le désordre, moi, effectivement, ça peut gâcher la vie dans la mesure où, lorsque tu passes ton temps à chercher tes clés, lorsque tu passes ton temps à chercher un dossier que tu as enregistré, lorsque tu passes ton temps à chercher tes vêtements dans tes placards, dans ton armoire, la plus grande ressource que nous avons, c'est le temps.
1: D'accord.
2: Et le désordre te fait perdre du temps, te fait gaspiller de l'argent et consomme énormément en termes d'énergie.
1: Voilà. D'accord. Est-ce qu'aujourd'hui, le désordre est toujours un problème? Ou bien ça peut être normal chez certaines personnes? Enfin, il y a certaines personnes qui se disent, bon, tant qu'à faire, il n'y a pas lieu de stresser pour une clé que je ne retrouve pas forcément, je vais juste la chercher. Est-ce que pour toi, le désordre peut être quelque chose qui bloque vraiment la vie d'autrui?
2: Pour moi, à partir du moment où elle t'empêche d'avancer et d'évoluer,
1: oui,
2: c'est un problème. Lorsque tu cherches une clé et que tu te dis après je vais la retrouver, mais si tu as un rendez-vous, ça peut te faire perdre un contrat, ça peut te faire perdre un rendez-vous très important et ça t'amène à avoir de faire des achats supplémentaires. Donc forcément tu dépenses de l'argent et on vit dans un monde aujourd'hui où on se dit je cherche l'argent. Je suis pas là encore pour gaspiller de l'argent. Donc tant qu'à faire, si tu peux mettre de l'ordre, on va dire dans ton environnement, autant le faire.
1: D'accord. Concrètement, Mariam, ton coaching est axé sur quoi exactement?
2: Alors, j'accompagne des gens à faire du tri autour d'eux. Lorsqu'il y a du désordre, souvent la première chose à laquelle on pense, c'est le rangement.
1: D'accord.
2: On range, hein, tout le monde range. Je range, mais on utilise souvent l'expression « j'ai rangé, mais je ne retrouve pas ». Si tu as rangé, il n'y a pas de raison que tu ne retrouves pas. Donc, en fait, c'est la façon de ranger. Et donc, moi, mon rôle en tant que coach en rangement et organisation, c'est de t'amener à faire du tri dans ton espace pour te permettre de garder que l'essentiel, c'est-à-dire que les choses qui te sont utiles, les choses que tu utilises au quotidien. On va prendre l'exemple de ton éponge.
1: L'éponge qu'on prend pour
2: se laver. D'accord. C'est très rare que tu entendes une personne te dire « je ne sais pas où j'ai rangé mon éponge ». Bon, à part les tueurs de cabri. Hein, parce que...
1: Salutations aux tueurs de cabri, surtout qu'en ce moment, il fait hyper froid.
2: Aujourd'hui, en tout cas, je ne sais pas combien de personnes vont se laver avec ce temps-là. Donc,
1: d'accord,
2: tu vas rarement entendre quelqu'un dire « je ne retrouve pas mon éponge ».
1: Et puis c'est vrai, hein, que tu dis, c'est tellement vrai.
2: C'est-à-dire que même si tu es dans un petit coin, tu sais, que tu sais où tu as rangé ton éponge.
1: Éponge seulement, c'est où on range, c'est clair.
2: Et la solution, en fait, c'est quoi? C'est de créer une place pour chaque catégorie d'objets que tu as. Parce que l'éponge, tu lui as créé une place. Tu l'utilises et tu remets à sa place. En fait, c'est ça le but.
1: D'accord.
2: Mais avant de ranger et de créer une place, tu dois faire du tri. Le tri, il t'amène à faire des choix, à décider, à connaître tes possessions. Donc, ça te permet de savoir ce que tu gardes, ce que tu donnes et ce que tu jettes.
1: Donc, ce que tu gardes, ce que tu donnes et ce que tu jettes. D'accord.
2: Et encore, chez nous en Afrique, ce n'est pas encore très développé, mais ailleurs, ils revendent.
1: Oui.
2: C'est-à-dire que tu as un objet que tu aimes bien, que tu n'utilises plus ou qui ne te va plus, et tu n'as pas envie de le donner. Peut-être que tu y as mis beaucoup d'argent.
1: D'accord.
2: Donc, tu peux le revendre. Donc, il y a des vide-greniers que des gens font. Ce n'est pas très encore développé chez nous, mais il y en a qui le font, hein, même en Côte d'Ivoire.
1: C'est clair.
2: Voilà. Donc, tu tries Donc, tu choisis ce que tu gardes, ce que tu donnes et ce que tu jettes. Au pire, ce que tu vends.
1: Oui, c'est clair.
2: Voilà. Et ensuite, à partir de ces choix-là, tu crées une place pour chaque objet que tu as décidé de garder. Une catégorie. Donc, des objets que tu veux garder dans ta chambre, tu crées une place pour les bijoux, pour les vêtements, pour les chaussures, pour, dans le cadre professionnel, pour tes documents administratifs. Ça fait que quand tu décides aujourd'hui de récupérer un objet, tu sais exactement où tu l'as mis. Donc, ça ne te fait pas perdre du temps et ça t'allège l'esprit. Parce que le désordre crée la charge mentale. Mmh. Et ça te crée du stress, ça fait que tu oublies des choses.
1: Oui.
2: Le cerveau, il est compartimenté, donc tu as une place pour chaque chose. Et de façon physique, l'idéal, c'est d'avoir une place pour chaque chose.
1: Ça, tout simplement. Ça, c'est l'idéal. 27 225 49 880. Comme à toutes nos émissions, on apprend énormément avec nos experts. Aujourd'hui, on reçoit Mariam, coach en organisation, en rangement. Et avec elle, on apprend beaucoup, beaucoup, beaucoup sur la notion de l'ordre, des ordres, etc. Alors, Mariam, je veux savoir quel est justement l'impact du désordre sur la vie d'un être humain.
2: J'ai parlé tout à l'heure du temps. Le temps, c'est une ressource rare aujourd'hui. Le désordre te fait perdre du temps. Le désordre te fait perdre de l'argent et te fait consommer inutilement. Dans la mesure où tu as du désordre chez toi, lorsque tu ne trouves pas certaines choses, tu es obligé de racheter. Donc, en termes d'argent, en termes, on va dire, termes financiers, en termes de temps, ça t'épuise. Parce que lorsque tu es tout le temps, et puis en tant qu'individu, surtout lorsque tu vis avec des gens, tu passes ton temps à crier.
1: Oui, c'est clair, tu es énervé pour rien.
2: Mais je ne retrouve pas, pourtant j'avais mis ça ici. Et ça implique toute une famille. Lorsque tu vis en famille, on est tout en train de chercher des choses. Je vous ai dit de ne pas toucher mes choses, où est-ce que vous avez mis mes choses? Pendant ce temps, c'est toi-même qui ne sais pas où est-ce que tu as mis cette chose.
1: Mais là, tu touches à un autre aspect, Mariam. Quand on ne vit pas seul, par exemple, est-ce qu'on peut... On peut vraiment compter sur l'ordre? Parce que moi, je peux avoir garder mes affaires à un endroit et puis Mariam, tu viens derrière moi, tu déplaces. Donc, est-ce parce que je suis forcément désordonnée? Je veux dire, il y a certains paramètres qu'on peut ne pas vraiment contrôler.
2: C'est une question très pertinente. En matière de rangement, lorsqu'on ne vit pas seul, c'est d'impliquer les autres dans le rangement.
1: D'accord.
2: Donc, quand tu décides de faire le tri ou, on va dire, le festival du rangement de la maison, il faut impliquer tout le monde, les enfants. Et lorsque tu es une femme, surtout qu'on est en Afrique, c'est une tâche qu'on a réservée aux femmes.
1: Aux femmes.
2: Donc, on se dit, il n'y a que les femmes qui rangent. Moi, je suis un homme, j'ai fait quoi ranger? Je m'en vais chercher l'argent. Je n'ai pas le temps de venir ranger. Oui, c'est normal. Mais lorsque toi, tu n'es pas impliqué, le jour où la personne qui range n'est pas là, tu fais comment?
1: Tu fais comment?
2: Voilà, c'est ça le truc. Tu fais comment? Donc, autant impliquer les personnes, attribuer, on va dire, un rôle pour chacun, mais déjà dédier la place. Ça fait que tu deviens indépendant, autonome. Tu n'es pas obligé d'attendre que cette personne-là soit là pour retrouver quelque chose que toi-même, une chose dont toi-même tu as besoin. Donc, c'est impliquer tout le monde, même les enfants, et ça leur permet d'être autonomes très tôt. Les enfants, il ne faut pas leur répéter les choses. Ils nous imitent, surtout quand ils sont en bas âge. Ils nous imitent, donc il faut commencer très tôt. Ça fait qu'ils ne considèrent pas le rangement comme une corvée. Aujourd'hui, les adolescents, tu es obligé de négocier avec eux. Va ranger ta chambre, va faire ci. C'est pour leur bien, mais tout de suite aujourd'hui, ils ne savent pas. Tu ne peux pas attendre qu'ils aient 14 ans, 15 ans pour leur imposer de ranger.
1: Quand ils sont tout petits,
2: tu fais comme si c'était un jeu. Là, tu viens, tu m'aides à ranger. Et si tu rangeais tes jouets? Vous pouvez chanter, vous pouvez faire des jeux. Donc, l'enfant, en grandissant, pour lui, c'est intégré dans son quotidien. Il n'a pas besoin qu'on lui impose ça ou bien qu'on lui crie dessus pour ranger.
1: C'est clair. Ouais. Est-ce qu'à ton avis, on peut parler de lien entre désordre et stress ou anxiété?
2: Le désordre, le stress est lié au désordre. C'est très rare que il y a des exceptions, hein, mais une personne stressée, il faut voir son environnement. Et moi, mon approche, elle repose vraiment sur trois aspects de notre vie.
1: On y va.
2: Donc, notre espace, notre esprit et notre énergie. Et le constat que j'ai fait, c'est que le désordre, il influe sur notre esprit Et forcément, il y a un lien avec l'énergie. Parce que lorsque tu te retrouves dans un environnement qui est désordonné, tu réfléchis beaucoup, le cerveau, il visualise tout, en fait. Lorsqu'il est dans un environnement où il y a du désordre, ça lui crée un stress parce que c'est comme s'il a une action à faire.
1: On a un truc double même action.
2: Oui. Parce que tu vois ce truc-là, mais il faut que je le range, il faut que je le déplace. Et ça crée un énorme stress chez certaines personnes, surtout celles qui sont maniaques.
1: Ah.
2: Et quand une personne est maniaque et que toi, tu es désordonnée...
1: C'est compliqué. Hein,
2: c'est un énorme stress.
1: Surtout quand vous êtes en couple. Là.
2: Oh là là.
1: C'est difficile.
2: C'est terrible. C'est terrible. Ouais. On ne fait pas de statut visé, mais clair, c'est terrible.
1: C'est clair. Donc forcément, quand il y a désordre, il peut forcément avoir anxiété.
2: Anxiété, déprime.
1: Oui.
2: Parce que tu te retrouves à tout le temps en train de chercher quelque chose. Surtout quand c'est dans le cadre de ton travail, dans ton environnement professionnel. Si tu dois passer ton temps à chercher des fichiers. Parce que les gens pensent que l'ordre, c'est juste à la maison. Mais l'ordre
1: J'allais en venir, justement.
2: C'est très important.
1: Mais au travail, c'est compliqué, non? Vu qu'on ne vit pas, on n'est pas seul. Comment justement on fait pour maintenir l'ordre au travail?
2: Pour ceux qui sont seuls dans leur bureau, c'est beaucoup plus simple.
1: C'est beaucoup plus simple.
2: Mais quand tu es en open space, c'est vraiment pas évident. Mais au lieu de, comme je dis toujours, l'humain a un problème avec quand tu lui donnes, avec le fait de lui donner des ordres. Donc, la première approche, c'est vraiment d'y aller mollo, comme on dit.
1: Ouais.
2: Tu montres l'exemple. Il voit ce que tu fais et de façon, avec bienveillance, les gens arrivent à te...
1: En faisant quoi concrètement, par exemple? C'est ça, ici à Forum, on aime tout ce qui est concret.
2: Quand, par exemple, tu as un open space et que toi, tu as souvent ton bureau qui est bien ordonné, tu peux, par exemple, penser à offrir un cadeau. Ah tiens, tu vois, j'ai vu cet objet-là la dernière fois et j'ai trouvé qu'il... J'ai pensé à toi. Tu vois, je pense qu'il pourrait bien
1: aller sur
2: ton bureau et tout. Tu vois, de façon subtile.
1: D'accord.
2: Et puis, si c'est quelqu'un... de qui tu es proche, tu peux lui dire, écoute, tu vois, tu pourrais essayer ces accessoires-là en lui montrant une photo. Qu'est-ce que tu en penses? Qu'est-ce que tu penses de cet accessoire-là?
1: Tout est dans la manière,
2: de
1: la façon de faire.
2: C'est la façon de faire. Et puis, tu ne sais pas, peut-être la personne traverse une période difficile, c'est ce qui fait qu'il cause cette anxiété-là. Mmh. Et ce sont les conséquences aussi du stress. Lorsque la personne a des problèmes personnels, elle n'est pas prête forcément à en parler. Mais elle ne fait pas attention, ça crée du désordre autour d'elle.
1: C'est clair.
2: Donc voilà.
1: D'accord. Et même sur notre ordinateur aussi, le bureau de notre ordinateur.
2: Les fichiers. Oh là là.
1: Mais je t'avoue que ce sont des choses qu'on néglige. Mais moi, personnellement, ça me donne mal à la tête, en fait. Quand j'ai l'impression que tout est en bazar sur l'écran de mon ordinateur, j'ai mal à la tête.
2: Les entreprises ne se rendent pas compte combien de temps ils perdent. Puisque le temps, c'est de l'argent,
1: c'est
2: combien
1: clair.
2: De temps ils perdent elles perdent de l'argent dans ce cadre-là? Parce que, imagine, tu as une réunion urgente, tu as un client qui t'attend et tu dois faire sortir le contrat qui concerne cette réunion-là. Mais tu ne retrouves pas le contrat.
1: Ouais.
2: Et le client, il est là, il attend. Il est venu pour signer et peut-être faire une avance ou payer.

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0: 27 225 49 880. Aujourd'hui, on parle d'ordre, on parle de désordre et on fait la causerie avec Mariam, coach en rangement et organisation. On passe du bon moment avec elle, comme bien sûr dans toutes nos émissions Forum Ivoire. Et justement, on a un appel que je prends tout à l'heure. Hello, bonjour.
1: Oui, bonjour Nadia.
0: Bonjour Momo, comment ça va?
1: Oui, ça va très bien.
0: Alors Momo, à quoi à nous dire cet après-midi?
1: Oui, d'abord je dis bonsoir à notre invité.
2: Bonsoir Momo.
1: Bon, ma question, je voulais savoir, est-ce que c'est normal aussi de choisir trois endroits pour garder son outil de travail? Voilà, pour les retrouver facilement. Quoi. Par exemple, pourquoi je dis ça? Parce qu'un jour comme ça, moi, au niveau du travail, moi, j'ai un endroit où je garde mon outil de travail. Déjà, j'ai changé l'endroit.
0: Mm-hmm.
1: Bon, c'était à côté de moi, mais j'ai cherché partout. C'est au lendemain, maintenant, quand j'ai cherché, c'était mon voisin de travail qui est venu.

0: il me dit, ah, voilà, ce que tu sais, c'est à côté de toi. J'avais pas l'habitude de garder là-bas. C'est pour là que je voulais savoir, est-ce qu'on peut choisir deux ou trois endroits pour garder son outil de travail, ça.
1: D'accord, Momo, on te répond tout à l'heure. C'est tout, hein? Il n'y a pas une deuxième question par hasard?
0: Non, c'est tout.
1: Merci, Momo. Et puis, merci surtout.
0: Merci, bonne émission à vous.
1: Merci. Merci surtout de suivre Life Radio Forum Ivoire 27 225 49 880. Alors, Mariam, Momo demande, et ça nous rappelle un peu notre conversation avant la reprise. Voilà. Momo demande, est-ce qu'il faut choisir plusieurs endroits pour garder son outil de travail, par exemple, ou bien avoir un endroit fixe qu'on connaît par cœur?
2: Le rangement, le but, c'est de dédier une place pour l'objet. Donc, l'idéal pour Momo, ce serait vraiment de dédier une place pour son outil de travail. Après, c'est sûr que lorsqu'il se déplace, il faudrait bien que son outil de travail l'accompagne. Et à ce moment-là, il pourra dédier encore une autre place pour son outil de travail dans l'endroit où il se rend.
1: D'accord.
2: Mais le but, vraiment, c'est dans l'espace où tu es, dans l'espace que va occuper ton outil de travail, c'est de lui dédier une place. Là, tu vas te rendre compte qu'il n'avait pas dédié de place, raison pour laquelle il ne retrouvait pas.
1: Oui, il disait qu'il avait trois endroits, donc finalement, il ne se retrouvait plus.
2: C'est dédié, justement.
1: Ok, d'accord.
2: Tu as dédié la place à cet endroit-là, même si tu changes, tu sais qu'après, tu peux remettre ton outil de travail à cet endroit. Si tu ne dédies pas, tu te dis, bon, je pose là. Tu as posé, mais tu n'as pas dédié.
1: Tu n'as pas dédié.
2: Voilà. C'est-à-dire que cette place, tu sais qu'aucun autre objet ne se pose là.
1: Mm.
2: Et généralement, quand tu vis avec des gens, même avec les enfants, tu entends dire « Non, ça, c'est ici qu'on met la tasse de maman.
1: C'est
2: ici
1: vrai.
2: Qu'on met le
1: Parce
2: journal de maman. »
1: Parce que ça a été dédié à cet
2: Exactement.
1: Endroit.
2: Exactement. Et ça fait que les gens savent où est-ce que tu poses.
1: D'accord.
2: Donc, le but du rangement même, c'est de dédier une place pour chaque catégorie d'objets et pour l'objet en question.
1: Momo a soulevé également un autre pan, Mariam. Mm-hmm. Est-ce qu'on ne devrait pas aussi par moment écrire, noter, là où on a rangé, par exemple. Pour des personnes qui oublient facilement, est-ce que ça pourrait pas aider, le fait de noter, par exemple?
2: Ça peut énormément aider tant que tu n'oublies pas où tu as déposé le support où tu as noté.
1: C'est pour dire que dans tous les cas, c'est vraiment savoir ranger.
2: Y en a qui utilisent leur téléphone pour faire des notes et je trouve que ça aide énormément.
1: Ouais, moi, personnellement, ça m'aide aussi.
2: Mais
1: beaucoup.
2: Tu vas voir que même dans ton téléphone, tu as dédié un fichier, une place pour inscrire tes notes. Donc,
1: d'accord.
2: Vraiment, l'idée, c'est de dédier une place. Peu importe, même si tu veux noter, que ce soit dans ton téléphone, sur ta tablette, ton ordinateur, tu sais où est-ce que tu as soit enregistré, soit posé. L'idée, vraiment, c'est de dédier une place.
1: D'accord. Et je te disais tout à l'heure, moi, j'ai quelqu'un que je connais qui est très ordonnée. Enfin, on pense en tout cas qu'elle est très ordonnée parce que tu arrives chez elle, tu rentres dans sa chambre, elle a l'étagère pour les pantalons, l'étagère. Moi-même, je trouve qu'elle est super ordonnée. Mais le problème, c'est que toutes les fois que tu lui dis, on sort, mais elle se retrouve en train de chercher un pantalon. Elle se retrouve en train de chercher un t-shirt. Pourtant, tu te rends compte que tout est bien rangé, empilé et tout. Finalement, tu te demandes, est-ce que le fait d'être ordonné, c'est tout? Ou bien il y a derrière quelque chose à faire en plus de son bel ordre, si je peux le dire ainsi?
2: Tout à l'heure, je te disais que le rangement, le but, c'est de faire du tri.
1: Oui,
2: tu as parlé de tri. Forcément faire du tri. Lorsque tu fais du tri, tu connais tes possessions. Donc, tu sais combien de pantalons tu as, combien de jupes, tu sais. Et il faudrait que ça soit... Quand tu décides de garder, il faudrait que ça soit des articles que tu utilises.
1: Pardon, Mariam, on va revenir. Allô, d'accord. Bonsoir.
3: Allô, bonsoir, Nadia.
1: Bonsoir, Loa. Comment ça va?
3: Oui, ça va, Dieu t'aide.
1: Merci de nous rejoindre dans Forum Ivoire. Nous t'écoutons.
3: Et, en fait, moi, pour ce que j'ai à dire, c'est pour dire que le fait d'avoir d'être ordonné, c'est la base même de la réussite.
1: D'accord.
3: Voilà, dans toute chose que tu vas faire. Lorsque tu es ordonné, c'est la base de la réussite. Mmh. Ça veut dire que tu sais où mettre tes choses, tu sais où placer tes pics, tu sais exactement quel classeur placer dans quel, la case, telle chose est placée dans tel endroit. Tu le sais très bien. Parce que moi, pour moi, être ordonné, c'est être aussi discipliné.
1: D'accord.
2: Exactement. Je suis tout à fait d'accord avec
3: vous. Parce que souvent, les gens ont tendance à entendre que quand tu dis à quelqu'un qui est discipliné, les gens ont tendance à mal comprendre. C'est, ils se disent, tu leur dis qu'ils sont mal polis, ils sont polis. Pourtant, ce n'est pas ça. La discipline, c'est lorsque tu dis j'ai fait ça là, tel jour. C'est de faire à la lettre et de ne jamais manquer un jour sans le faire. Donc, si quelqu'un qui est ordonné réellement, la personne est disciplinée.
2: Exactement.
3: Et si tu es discipliné, c'est que ce que tu as dit, tu vas faire, tu vas toujours le faire. Même si tu dis chaque mois, il y a même 1000 francs ensemble, même si tu mets les 1000 francs ensemble, que tu mets 10 000 dedans, ça, c'est l'indiscipline.
2: C'est clair.
3: Ça veut dire que ce n'est pas ordonné. Mais si tu as dit 1000 francs, tu continues tes 1000 francs pendant le temps que tu as décidé, pour moi, c'est une très bonne idée d'être ordonné. Et sincèrement, je vous dis merci pour ce sujet.
1: Merci beaucoup, Loi. Merci surtout pour cette belle intervention, pour cet apport. Merci, Loi. Merci beaucoup. Et puis, sois prudent sur la route, Loi, s'il te plaît. Merci beaucoup. À très bientôt, très cher. 27 225 49 880, 27 225 49 880. Vous êtes sur Life Radio et vous suivez Forum Ivoire, votre émission de causerie sans détour, sans tabou. Ici, on parle de sujets qui nous concernent, on parle éducation, on parle amour, on parle consommation, on parle santé, on parle ordre. Et justement, aujourd'hui, on fait la causerie avec notre coach en rangement et organisation, Mariam Conan. Kofi Conan Baldé, voilà. Mais moi, franchement, je prends beaucoup de plaisir à l'appeler Mariam. C'est ma chouchoute, quoi. Voilà. Alors, Mariam, Loi, il a dit quelque chose de très important. Quand tu es ordonné, tu es discipliné. Quand tu es discipliné, ta vie avance, on va le dire ainsi.
2: Moi, je dis toujours que quand tu fais les choses dans l'ordre, il n'y a pas de raison que tu ne réussisses pas. L'ordre est à évoluer. Et dans ce cadre-là, ce week-end d'ailleurs, j'organise un événement qui a pour terme « Dans l'ordre des choses, espace, esprit, énergie ». Donc, ce sont trois leviers qui débloquent les freins qui t'empêchent d'évoluer et qui t'aident à propulser tes projets. Lorsque tu es ordonné, alors il ne s'agit pas d'être maniaque. Les gens confondent l'ordre et la manie. La manie, c'est carrément une maladie.
1: Oui, parce qu'après, tu ne vis plus quand même. Ouais.
2: Tant que ce n'est pas l'extrême, c'est parfait. Donc, l'ordre t'aide à te connaître, d'accord ? À avoir une vision, à mettre en place des stratèges pour atteindre tes objectifs. Et comme il a parlé de discipline, la discipline, elle est différente de la motivation. Aujourd'hui, tu peux te lever, tu n'es pas motivé, tu n'as pas envie de faire l'ordre, mais quand tu es discipliné, comme on dit,
1: que tu sois motivé ou pas, tu sais que c'est quelque chose de prévu et tu le fais.
2: Exactement. Et tu te dis, je n'ai pas le choix, je vais le faire. Mais la discipline, il faut que tu sois dans un environnement qui te permette d'être discipliné. Donc, a priori, tu dois forcément mettre de l'ordre autour de toi. Tu dois mettre de l'ordre dans ton environnement physique, dans ton environnement, dans l'aspect psychique, donc l'état d'esprit, ton mindset. Et dans l'énergie, on parle d'énergie, moi je vais parler des relations. Tu ne peux pas avoir une multitude d'amis. Il faut que tu fasses le tri même dans tes relations.
1: J'allais en venir. Est-ce que ce tri-là se voit même dans nos relations de tous les jours? Et là, tu es en train de répondre à la question.
2: Exactement. Tu dois savoir avec qui marcher, comme on dit. Quelles sont les personnes qui t'inspirent? Ce n'est pas dire que non, tu suis quelqu'un par intérêt. Aujourd'hui, on vit dans un monde où les choses vont très vite. Tu ne peux pas te mettre avec quelqu'un qui t'empêche d'évoluer. Mais après, ça va dans les deux sens.
1: C'est clair.
2: Ça va dans les deux sens. Qu'est-ce que tu apportes à l'un et qu'est-ce que tu attends de l'autre? Il faut que ce soit des personnes qui te tirent vers le haut, qui ne sont pas tout le temps là en train de faire baisser ton énergie, ou des personnes qui passent leur temps à se plaindre, qui se victimisent,
1: tirer vers le bas,
2: qui ne veulent pas prendre leurs responsabilités. Ouais. C'est très important de faire le tri dans ces relations. Moi, je dis, le tri, c'est la vie. Il faut faire du tri partout.
1: Et Mariam, pour en venir à ce que tu dis, on doit faire le tri, je le dis souvent, et ça fait rire, même dans nos téléphones, dans notre répertoire.
2: Oh,
1: mais tu te rends compte que souvent...
2: Les captures d'écran.
1: Ah ouais. Tu te rends compte que souvent, par exemple, dans ta galerie, tu as mis une chose pas très utile. Tu te rends compte que souvent, dans ton répertoire, tu as des numéros que tu n'as pas appelés pendant 1 an, 2 ans. Mais ce sont des numéros qui prennent l'espace de ton téléphone. Donc, je dis, dit que c'est de faire le tri, mais c'est dans les moindres détails de notre vie. Qu'est-ce que tu en penses?
2: Ça rime bien. Le tri, c'est la vie.
1: Le tri, c'est
2: donc,
1: la vie.
2: Donc, tous les aspects de ta vie, tu dois faire du tri. Mmh. Le téléphone, moi, je vois des personnes qui ont peut-être 5000 photos, ouais. 10000 photos. Mais c'est pourquoi? Ou alors, fais du tri et puis tu organises. Donc, tu peux créer des albums en fonction de ce que tu veux faire. Mais je me dis que lorsque tu n'as pas utilisé, par exemple, une capture d'écran dans le but d'acheter un article pendant 6 mois, 7 mois...
1: Après, tu effaces.
2: Un an, tu supprimes, ouais. tout simplement. En fait, il faut vider la corbeille. Et c'est comme dans l'esprit. À un moment donné, quand tu es saturé, il faut vider. Mmh. Les choses dont tu n'as pas le contrôle, tu lâches prise. Et lâcher prise, ouais. c'est faire le tri.
1: Ah bon, hein?
2: Mais oui. Tu lâches prise, bon, tu regardes, ok, ça, je n'ai pas le contrôle. C'est garder, donner, jeter.
1: Garder, donc dans cela, donner, oui. jeter, j'aime bien.
2: Ouais, garder, donner, jeter. Donc, tu ne peux pas donner à quelqu'un. Tu ne veux pas garder, qu'est-ce que tu fais? Tu jettes, tu vides la corbeille. Donc, ça te permet d'alléger même ton mental. Ça te permet de te sentir léger et d'avoir une énergie même qui attire les gens. Parce que quand tu te sens légère, les gens le ressentent, hein. Tu auras beau sourire, mais quand tu te sens mal à l'intérieur, ça se reflète.
1: C'est clair. Mariam, tu parlais avant notre appel de ma connaissance, qui, nous, on pense, est vraiment ordonnée, en tout cas pour ce qu'on voit au quotidien, mais dans la réalité, il y a problème. Parce que quelqu'un qui a toujours bien placé ses choses, et quand tu dis « on sort », est toujours en train de chercher... À quel moment se situe le problème? Tu parlais de tri à ce niveau-là aussi.
2: Le rangement, ce n'est pas qu'esthétique. Il faut que ça soit fonctionnel. Est-ce que ça fonctionne bien pour toi? Donc, si elle est tout le temps en train de chercher malgré qu'elle a rangé, ça veut dire que c'est un rangement qui n'est pas fonctionnel. Et je reviens là-dessus, elle n'a pas fait de tri. Elle a rangé, elle a bien rangé, c'est beau, mais ça ne l'aide pas. Donc, l'idéal, c'est de faire du tri pour qu'elle sache, par exemple, est-ce que ce pantalon-là, elle le porte toujours? Est-ce qu'il lui va? Est-ce que ce pantalon la met en valeur?
1: Ah oui, parce qu'il y a ça aussi.
2: Oui,
1: hein.
2: Ça te permet de choisir ton style vestimentaire, en plus. Ce que tu portais il y a 2 ans, tu peux changer de style ou tu peux prendre du poids. Et souvent, on garde des objets en se disant, au cas où je vais maigrir. Ça fait un an que tu n'as pas maigri, tu es là.
1: Ou Mariam, on garde les objets au cas où j'aime trop cette robe. C'est-à-dire que je l'aime. Donc, je ne porte plus parce qu'elle ne montre plus. Mais je ne veux pas
2: donner.
1: Jeter.
2: Donc,
1: ah,
2: elle est là.
1: C'est tous les femmes.
2: Oui,
1: les femmes,
2: non, ça, c'est notre délire, comme on dit. Non, ouais. Vraiment, ne gardez que l'essentiel.
1: D'accord.
2: Il faut vivre le moment présent. Demain n'est pas certain, en fait.
1: C'est clair.
2: On dit, bon, je vais porter ça l'année prochaine. Mais qu'est-ce qui te dit que l'année prochaine, tu seras là?
1: Et tu te rends compte que pendant une année, il y a une chaussure que tu n'as jamais touchée.
2: Oui.
1: Il y a un vêtement que tu n'as jamais touché. Pourtant, quelqu'un à côté peut en avoir besoin.
2: Exactement. En fait, c'est de se dire que tu n'utilises pas, quelqu'un d'autre peut l'utiliser. Et c'est une bonne action. C'est une bonne action que tu fais. Cet objet va servir à quelqu'un d'autre. Mmh. Et ce ne sont que des bénédictions que tu peux avoir. Après, en Afrique, aujourd'hui, on a peur de donner nos affaires. C'est ça.
1: Il y a de mauvaises expériences aussi rattachées à cela.
2: On a peur de donner nos affaires, donc ça fait qu'on garde. Ou parfois, on ne sait même pas à qui donner. L'année dernière, en décembre, j'ai organisé la journée du tri et du partage. Donc, des personnes avec lesquelles j'ai travaillé ont fait des dons d'affaires. Et donc, j'ai organisé une journée où on a redistribué. Donc, c'est des personnes qu'on ne connaît pas. On a partagé sur les réseaux sociaux et qui sont venus à l'espace de Rezi Event qui est à la Riviera Faya à côté de Génie 2000. On a organisé l'événement là. Les gens sont venus, ils ont choisi. C'était décembre, juste avant Noël.
1: D'accord.
2: Donc, il y avait des jouets, des livres, des vêtements.
1: Bravo.
2: Et ça a permis aux gens de pouvoir obtenir des choses qu'ils n'auraient pas forcément pu acheter, par exemple.
1: Bravo. Mariam, d'où vient ce manque d'organisation? C'est vrai qu'on en parle, c'est vrai qu'aujourd'hui, on clique sur la sonnette d'alarme. À ton avis, hein, d'où vient ce manque d'organisation? Est-ce une question d'éducation, de personnalité ou de mode de vie simplement?
2: Je ne dirais pas l'éducation parce que je pense que surtout en Afrique, nos parents nous ont toujours montré comment il fallait s'organiser.
1: Mariam, on va revenir, d'accord, pour te permettre de développer tout à l'heure. Bois un peu d'eau, bois un peu d'eau,
2: okay.
1: Le temps d'aller à la pub, on revient.
2: Ça marche.
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0: Merci beaucoup de nous suivre sur Live Radio. Si vous venez de nous prendre en marche, ben malheureusement, on a presque fini l'émission, mais ce n'est pas bien grave. Vous êtes encore avec nous et c'est sûr que dans ces petites minutes qui restent là, vous allez en apprendre davantage. Mariam, tu avais la parole justement, on parlait de d'où vient ce manque d'organisation que certaines personnes traversent l'éducation ou c'est juste la personnalité qui change d'une personne à une autre.
1: Moi, je vais dire que ce sont les expériences que nous rencontrons. Donc, ça peut être un deuil, la perte d'un être cher, un divorce,
0: c'est vrai,
1: un déménagement, la naissance d'un enfant. Mmh. En fait, c'est un changement qui vient influer sur notre quotidien.
0: D'accord.
1: Récemment, j'avais une cliente qui a perdu sa maman et que j'ai accompagnée dans le cadre du rangement, parce que c'est un peu difficile lorsque tu perds un membre de ta famille, de devoir toucher les affaires, tu laisses tout en plan parce que c'est une personne très importante pour toi. Et ma cliente, elle est tellement adorable, tellement bienveillante, ce fut vraiment un plaisir de l'accompagner.
0: D'accord.
1: Donc il fallait mettre de l'ordre dans ses affaires. Et à un moment donné, tu te retrouves chargé mentalement, tu n'arrives à ne rien faire. Quand on a commencé à mettre de l'ordre dans les affaires de la maman, de ses affaires, on a retrouvé de l'argent dans les affaires. Donc, pour vous dire que l'ordre attire des énergies positives, l'ordre attire la joie, l'ordre, parce que tu fais de la place.
0: Non, mais on a tellement retrouvé beaucoup d'argent dans nos sacs à main en voulant mettre de l'ordre ou dans un pantalon quelque part là-bas pour dire que c'est vrai ce que tu dis, Mariam.
1: Non.
0: Et je pense qu'en une heure même, on ne pourra pas faire cette émission-là. Mais on va revenir. En tous les cas, Mariam est avec nous. Elle fait partie des amis de Forum Ivoire. Donc, elle va revenir, c'est
1: avec
0: sûr.
1: Avec plaisir, avec plaisir. Donc, vraiment, l'ordre, pour moi, c'est... Regarde, Dieu a fait le monde dans l'ordre. Donc, c'est pour te dire, tu pries Dieu pour qu'il te donne des choses, mais tu as le bazar chez toi. Comment veux-tu avoir la place pour les nouvelles choses que tu demandes? Il faut bien faire de la place, mettre de l'ordre pour que tu puisses obtenir ce que tu demandes.
0: D'accord.
1: Tu vois un peu l'idée?
0: Je vois parfaitement.
1: Voilà.
0: Mariam, est-ce qu'à un moment donné, on devrait s'inquiéter? Si oui, à quel moment une personne qui n'est pas très ordonnée devrait s'inquiéter de ce que ce manque d'ordre-là puisse poser, sinon causer un problème dans sa vie?
1: Lorsque tu es tout le temps en train de chercher quelque chose. Ça, c'est le premier déclic.
0: Ouais.
1: Tu es tout le temps en train de chercher quelque chose. Mmh. Et parfois, la chose-là, elle n'est pas loin, mais tu ne sais pas où tu l'as rangée. Comme je dis, dédier la place, c'est important. Mmh. Et puis, ça nous permet d'éviter le gaspillage, de consommer de façon responsable. Demain, c'est le 5 juin, c'est la journée mondiale de l'environnement.
0: De l'environnement.
1: On pense à la planète. Mais avant de penser à la planète, il faut bien t'occuper de ton environnement, de ton petit espace-là, mettre de l'ordre, consommer de façon responsable pour penser à la planète. Donc, vraiment, le déclic, c'est quand tu passes ton temps à chercher des choses. Et on vit dans une société de consommation, on est tout en train d'acheter des choses. Mais est-ce que ce sont des choses qui te sont utiles? Est-ce que c'est important?
0: Non, mais c'est vrai, est-ce que c'est utile?
1: Franchement. C'est ça, c'est l'utilité. Mais utile pour qui? Utile pour toi, en fait. C'est vrai que c'est tendance, les gens achètent, tu vois des stars qui achètent, mais est-ce que toi, ça te va? Est-ce que ça te convient? Est-ce que c'est important? C'est pour ça que je dis que ça te permet de te connaître.
0: Oui, voilà. Bien sûr. 27 225 49 880. Aujourd'hui, on parle d'ordre, on parle de désordre et on fait la causerie avec Mariam et les coachs en rangement. Ben, vraiment, on apprend énormément. Mariam, on va parler des solutions alors que nous sommes en train de finir notre émission. Il est important quand même d'avoir les trucs et astuces avec toi pour nous permettre d'être plus ordonnés. Par où on commence quand on veut remettre de l'ordre dans sa vie?
1: Faire le tri. Faire le tri, mais vraiment commencer petit à petit, dans des petites zones de la maison. C'est-à-dire, tu ne décides pas un jour de ranger toute la maison parce que tu risques de ne pas finir et ça décourage.
0: Et oui, c'est
1: tu
0: vrai.
1: Prends une petite zone de la maison, tu fais le tri, tu choisis ce que tu veux garder, donner ou jeter, et tu vas voir le résultat, ce qui va t'encourager à passer à une autre étape. Donc, une autre zone de ta maison, ainsi de suite.
0: D'accord. Voilà,
1: ça, c'est vraiment la solution que je préconise.
0: Donc, quand on fait le tri, on a plus de lisibilité pour voir ce qui est important, ce qui n'est pas nécessaire et tout.
1: Exactement.
0: Et quand on fait le tri, c'est-à-dire quand on a commencé à faire, à mettre de l'ordre autour de nous et qu'on se rend compte qu'on est fatigué ou il y a quelque chose qui est survenu, on n'a plus le courage de continuer. Parce que ça arrive, hein, tu l'as dit tout à l'heure, il y a tellement de choses à faire qu'on n'a plus le courage de continuer. Comment on fait? Où on puise l'énergie là? On veut tout savoir avec toi aujourd'hui.
1: C'est pour cela qu'il faut commencer par une petite zone. Tu sais que ici, là, quand tu commences, tu vas terminer. Et c'est là qu'on parle de discipline. C'est-à-dire que tu t'imposes de finir. Mais après, il peut y arriver que tu sois fatigué. Donc, l'effet de lâcher prise, tu lâches prise et tu te dis, demain, il n'y a pas mort d'homme, demain, je vais continuer. Sauf que tu respectes demain, tu vas continuer. D'accord. Donc ça, c'est déjà...
0: Ça fait partie aussi de la discipline. Hein,
1: exactement, oui, bien sûr.
0: C'est clair.
1: Bien sûr, tu peux avoir certains aléas de la vie qui font que, bon, aujourd'hui, tu ne peux pas, mais tu te dis, demain, je vais le faire. Et tu t'attelles à le faire.
0: Il faut toujours se donner la force de...
1: Exactement.
0: Même si aujourd'hui, on n'a pas pu, il faut se relever et puis voilà. Exactement. Mariam, tu accompagnes beaucoup de personnes dans l'ordre. Quels sont les cas les plus fréquents que tu rencontres dans ton accompagnement?
1: Les particuliers.
0: D'accord.
1: Donc, alors les personnes que j'accompagne le plus souvent, elles ne sont pas forcément désordonnées.
0: D'accord, c'est bon de préciser.
1: Oui,
0: sinon, on va avoir peur de t'appeler. On va dire, ouais. Pas Mariam, on va penser qu'on est désordonnée.
1: Et les gens ne viennent pas vers moi parce qu'ils ont peur justement... qu'on les taxe de désordonnées.
0: Il faut bien expliquer aujourd'hui. Là.
1: ou parce que je suis obligée d'aller dans ton intimité aussi.
0: Mais ouais, c'est clair.
1: Ouais, c'est clair. Mais il y a la confidentialité. Donc,
0: oui, bien sûr.
1: Donc, ce sont des personnes qui ne sont pas forcément désorganisées, mais à l'instant où ces personnes-là m'appellent, elles ont soit des postes de responsabilité, et à ce moment-là, elles ont besoin d'avoir une visibilité sur leur environnement. Et donc, ta responsabilité ne te donne pas le temps de pouvoir faire cela.
0: D'accord.
1: Et le plus souvent, ce sont des personnes, quand je vais chez elles, elles savent comment ranger, elles savent organiser. Sauf qu'elles n'ont pas
0: le timing qu'il faut.
1: Voilà, qu'il faut à cet instant-là.
0: Okay.
1: Voilà. Et à cet instant-là, elles ont besoin d'avoir de l'ordre autour d'elles. Donc, elles font appel à moi et moi, je les accompagne dans ce cadre-là. Donc, ce n'est pas forcément des personnes désordonnées.
0: D'accord.
1: Elles sont organisées, sauf que le timing, comme tu le dis, ne permet pas. Ou parce que, comme j'ai dit, elles sont confrontées à une situation de soit un décès, un divorce, un déménagement. Donc, à ce moment-là...
0: Déménagement, c'est pas évident. Hein.
1: Les gens, quand ils déménagent, souvent, ils prennent tout en vrac et ils vont de l'autre côté. Sauf que quand tu ne fais pas de tri avant de partir, tu pars avec les problèmes de l'autre côté. Donc, le désordre, il va te suivre. Raison pour laquelle, avant de déménager, il faut trier. C'est-à-dire que tu ne vas dans la nouvelle maison qu'avec les choses dont tu as besoin.
0: Vous avez vu, elle nous a filé une petite astuce. Franchement, je savais que d'ici la fin de cette émission, on allait avoir
1: des cartons pour chaque chose, la cuisine. Il y en a qui le font, hein. Pour la cuisine. C'est-à-dire que quand tu arrives de l'autre côté, tu sais où exactement sont tes affaires. Et là, tu ne fais que l'aménagement, tout simplement.
0: D'accord. Mariam, on est en train de finir. Tu as parlé d'un événement, justement, que tu organises bientôt. À côté de ça, quel est le point sur lequel tu voudrais vraiment revenir pour aider aujourd'hui un auditeur qui nous écoute à refaire son intérieur? Parce que tu as parlé aussi de désordre psychologique. C'est vrai, il y a physique, hein, mais il y a ce qu'on a au-dedans de nous. Donc, je voudrais te permettre de revenir sur tous ces aspects-là.
1: D'accord. Donc, l'événement que j'organise, le thème, c'est « Dans l'ordre des choses ». Et pour moi, l'ordre des choses se fait dans les trois aspects de notre vie, dans notre espace, dans notre esprit et dans notre énergie. Et j'ai appelé ça le concept des 3E. Et donc, l'événement aura lieu le samedi 6 juin à partir de 10h. Les tickets sont encore ouverts pour ceux qui veulent les prendre, mais malheureusement, on va arrêter aujourd'hui à minuit.
0: Ah, d'accord.
1: Donc, ça se passera à la Resi Event. À la Riviera Faya, juste à côté de la mosquée de Génie 2000.
0: D'accord.
1: Et donc, le but, c'est vraiment d'amener les personnes, en tout cas toute personne désireuse, de vivre dans un environnement qui est aligné avec leur personne, de mettre de l'ordre dans leur espace, dans leur esprit et leur énergie. L'ordre, c'est une énergie. Lorsque tu fais de l'espace dans ton environnement, tu attires des choses, positives. C'est une énergie positive que tu amènes à toi. Donc ici, l'énergie, c'est dans le cadre professionnel, c'est de savoir par exemple quel type de plantes on met dans notre environnement pour nous permettre d'être apaisés. On a d'ailleurs invité une experte dans ce cadre-là qui a une serre et qui va venir parler de l'importance et du pouvoir des plantes. On va parler esprit parce que c'est important dans le cadre de l'esprit de connaître par exemple ses valeurs, connaître sa personnalité. Et on a une coach qui est coach leadership et valeurs, qui s'appelle coach Nadine Ba, qui sera présente et qui va nous parler des valeurs. Il y a également Lala Meita Soumaoro qui sera présente, qui va parler de l'importance de nourrir son esprit.
0: Une brochette féminine. Hein.
1: L'importance de nourrir son esprit, c'est très important. Lorsque tu veux évoluer, il faut quand même faire la part des choses.
0: D'accord.
1: Donc voilà.
0: Et pour l'émission aujourd'hui, qu'est-ce qu'on retient pour finir ?
1: Retenez que le tri, c'est la vie. Et que pour évoluer, il faut mettre de l'ordre dans votre espace, dans votre esprit et dans votre énergie.
0: Pour évoluer, il faut mettre de l'ordre dans votre espace, dans votre énergie.
1: Dans votre esprit.
0: Esprit et dans votre énergie. C'est tellement bien dit. Merci beaucoup, Maria.
1: Merci, Nadia.
0: Madame, monsieur, merci beaucoup de nous avoir suivis. Je rappelle que vous étiez à Forum Ivoire aujourd'hui. On a parlé d'ordre. Quand le bazar nous épuise, votre manque d'organisation est-il en train de vous gâcher la vie ? Donc, j'espère que vous avez pris bonne note. Souvent, on a la compétence, on a tout ce qu'il faut et puis on a l'impression que les choses ne marchent pas. Regardez du côté de l'ordre autour de vous et vous verrez. J'ai pris beaucoup de plaisir à vous présenter cette émission. Je vous donne rendez-vous la semaine prochaine avec le même plaisir et toujours sur Life Radio, la radio comme tu l'entends. Bye bye.

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0: Odimba au piano. Jifil Tairo a fait le clip. 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
1: Au sommaire de cette édition, congrès de l'Union nationale des journalistes de Côte d'Ivoire, un appel lancé à une campagne apaisée et respectueuse des règles. Sur le continent africain, au Kenya, la justice maintient son opposition à l'ouverture d'un centre de quarantaine américain contre Ebola. Et puis à l'international, la France réagit à l'accord européen sur les centres de retour de migrants. Merci d'être à l'écoute de Life Radio. Place à votre point d'information. Bonsoir, fidèle auditeur. La première dame de Côte d'Ivoire, Dominique Ouattara, a salué le mardi 2 juin les avancées réalisées dans le cadre du partenariat relatif au pacte pour la protection de l'enfance signé entre la Côte d'Ivoire et les États-Unis en 2022. Lors du deuxième dialogue annuel de suivi de ce partenariat, elle a toutefois appelé à renforcer les actions contre la traite et l'exploitation et le travail des enfants. Cette rencontre a permis de faire le point sur les progrès accomplis et de réaffirmer l'engagement des autorités à protéger davantage les enfants et à lutter contre les causes de leur vulnérabilité. L'UNGC Union nationale des journalistes de Côte d'Ivoire souhaite un congrès électif calme et transparent. À travers cet appel, le comité d'organisation encourage les candidats à privilégier le respect des règles et le dialogue afin de préserver l'unité et la crédibilité de l'organisation. Dans l'actualité africaine, la Haute Cour du Kenya a confirmé le mardi 2 juin sa décision de suspendre la mise en service d'un centre américain controversé. Malgré la colère dans le pays et des manifestations ayant causé au moins un mort, la justice refuse de revenir sur sa décision prise le 29 mai. Le projet reste donc bloqué en attendant un nouvel examen ou une issue juridique. Ailleurs dans le monde, les institutions de l'Union européenne ont conclu un accord visant à accélérer les procédures d'expulsion des personnes en situation irrégulière. Le texte prévoit notamment la mise en place de hubs de retour situés dans des pays tiers où pourraient être transférés certains migrants en attente de renvoi vers le pays d'origine. Cette orientation est soutenue par les partis de droite et d'extrême droite qui y voient un outil pour rendre les expulsions plus efficaces et réduire l'activité des réseaux de passeurs. À l'inverse, les formations de gauche françaises critiquent fortement le dispositif, estimant qu'il revient à externaliser la politique migratoire de l'Union européenne et à fragiliser la protection des droits fondamentaux des migrants. C'est la fin de ce journal. Merci de votre attention. Très bonne soirée sur nos antennes et restez sur Tolife.

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0: Abidjan, 18h à Benjarville. Benjarville qui croule sur le poids des eaux. Voilà, pensée spéciale pour nos parents de Benjarville, également des zones touchées par ces pluies torrentielles. Voilà, Yako à chacun d'entre vous et merci de prendre soin de vous et de beaucoup faire attention. Allez, bienvenue dans le grand show 18h-20h, tous les soirs, vous le savez, du lundi au vendredi sur Life Radio 107.7. Comme tu l'entends, voilà, aujourd'hui encore une autre parade de divertissement sur la FM. Guy Pacom sommet localisé sur la radio, toujours, avec le modérateur et Manu. Bonsoir le modérateur, comment ça va Frangin?
1: Bonsoir Guy Pacom sommet, le modérateur il va bien, ah, mais au-delà c'est pas facile. Hein.
0: Ouais, si, ça va.
1: C'est seulement dit, voilà, donc on a tout fait, on est là par la grâce de Dieu et on est là pour faire le show.
0: On est là pour faire le show et le show aura bel et bien lieu. Bonsoir Manu et bienvenue.
2: Bienvenue Guy Pacom, merci beaucoup, quelque chose... Introduction. Là. Je veux dire, quelle que soit la fraîcheur, depuis 5h du matin, la chaleur du grand show aura lieu. Et ça a commencé.
0: Et ça a commencé, ça commence bel et bien à travers une première flèche musicale. C'est Yé Maman, tout fan du Togo, Fali, du Congo. Voilà, sur la radio pour le plaisir de Pierre Cadio et Madame. Bonne écoute radiophonique sur Life Radio. L'émission, c'est le grand show.
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0: Tatou, Baby Philippe, artiste pluridimensionnel, voilà, bientôt qui va nous surprendre avec quelque chose d'exceptionnel. Bien le bonjour à Baby Philippe. Baby BT, my record. Baby Philippe, talentueux artiste. Le bonjour de Guy Pacom Somia. Baby Philippe. Également mon frère Charlie, la légende. Allez, la suite, c'est l'Ivoirien de la diaspora, Jockey qui était avec nous hier à travers un très beau projet, Melvin de Paris avec nous, et à travers Shot également, sa série.
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0: Manuela,

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1: Joker chante sur la radio pour le plaisir de Pierre Cadio et Madame. Madame Cadio, gros bisous.
0: Un deuxième shot, un troisième shot, un quatrième shot. À la base, c'est moi et elle, mais je l'ai conjugué.
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0: Donc je parle tout seul à ma taille. Un premier shot.
1: Joker en Soma, Abidjan, pour un gros projet. Voilà, lutter contre l'illettrisme. Voilà, à travers des distributions de bouquins. Voilà, dans les différents établissements, surtout l'étendue du territoire national. Gros big up à Mr. Davidson.
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1: Également la série Shot sur toutes les plateformes de téléchargement et sur les pages de Joker. La suite, c'est la nouvelle du pays et c'est maintenant.
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4: Bonsoir, ça va?
1: Bonne arrivée à Abidjan, bonne arrivée sur le Life Radio dans le grand show. C'est les nouvelles du pays.
4: Il se trouve que depuis quelques jours, les opérations de déguerpissement ont repris dans le Grand Abidjan. Des opérations de déguerpissement de grande envergure. Et ce sont des actions qui ont entraîné malheureusement le déplacement de beaucoup de personnes qui se retrouvent aujourd'hui, c'est vrai, sans logement et qui créent vraiment sur la toile vraiment beaucoup de réactions.
1: En
4: saison pluvieuse, et ce qui est bien dommage. Et ces opérations là ont déjà débuté, notamment on a pu voir ce grand déguerpissement au niveau de Kumasi Campement. Vraiment, c'est un sujet qui crée beaucoup de débats et qui attise aussi la sympathie des Ivoiriens face à la situation de toutes ces personnes-là qui sont aujourd'hui dans les rues. Vivement qu'une solution, je dirais, soit plus ou moins trouvée pour ces personnes qui se retrouvent du jour au lendemain à la rue, et aussi on emmène la population qui savent déjà qu'il y aura un déguerpissement dans leur secteur, de prendre leurs précautions. C'est très important, parce que finalement, oui, on dira on n'a pas où aller, mais tant qu'on a été prévenu, je pense que autant trouver la solution que de se retrouver du jour au lendemain à la rue. Yako à toutes ces populations là, yako à toutes ces personnes qui se trouvent dans des conditions très difficiles aujourd'hui, ces personnes qui ont déguerpi, et vivement que voilà, tant qu'on trouve le moyen de pouvoir les reconduire, c'est tant mieux, quoi. Voilà.
1: Et il faut le rappeler, c'est avec beaucoup d'empathie qu'on assiste à cela, et on espère que solution sera trouvée justement pour que toutes ces personnes-là puissent être relogées. Voilà.
4: Et aussi, à compter du 1er août 2026, il se trouve que les cigarettes commercialisées en Côte d'Ivoire devront être vendues dans des paquets neutres. C'est-à-dire qu'on ne va rien voir, tu ne sauras pas ce que tu fumes. Sans logo ni couleur distinctive.
1: Okay.
4: Voilà. Et ça a été annoncé par le ministère de la Santé à l'occasion de la Journée mondiale sans tabac. Et on va dire que cette mesure-là vise à réduire l'attractivité du tabac, notamment auprès des jeunes, en supprimant les éléments visuels utilisés par les marques pour séduire les consommateurs.
5: C'est ça.
4: Je trouve que c'est innovateur.
5: Le régal de consommateurs.
4: C'est innovateur, mais les connaisseurs, franchement, ils viennent, ils prennent, ils vont sortir. Ok, ça c'est marrant. Mais vraiment, je pense que c'est une très belle initiative, voilà, qui, comme on l'a dit, qui vise à réduire la consommation de tabac, surtout auprès des jeunes. C'est très, très important. Et puis pour la troisième information, je pense qu'on est tous plongés dans cette situation-là. Malheureusement, il s'agit de cette saison pluvieuse. Voilà, ouais. L'État même a annoncé la vigilance jaune. C'est-à-dire que il y a beaucoup de risques à se faire de ce fait-là. Il y a plusieurs restrictions qui ont été données auprès de la population. C'est très important de faire attention. Dans plusieurs espaces, on a remarqué sur les réseaux tout ce qui se passe actuellement au niveau de Benjerville, au niveau de Marcory. Vraiment, il y a tellement d'endroits qui sont inondés, parce qu'on parle d'une pluie qui a débuté depuis 5 heures et jusqu'à 14 heures, 15 heures, je pense qu'il pleuvait encore. Donc, on n'imagine même pas ce que ça a pu créer comme dégâts, mais on envoie toute la population à faire preuve de responsabilité, à être très vigilant dans cette période très sensible-là. Voilà. C'est tout.
1: Merci. Allez, la suite en musique sur la radio. C'est une très très belle nouveauté. Voilà, c'est signé Kéim Poké. Le titre, c'est Dieu sur la radio, du bon pur Zouglou. Le père de l'autre reprend le chemin des studios et nous offre C'est Dieu sur la radio. On exclut.
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0: Allez, on profite de cette très très belle chanson de Willy Gavara. Willy Gavara, soutien aux éléphants des Côtes d'Ivoire pour amener beaucoup de force à nos Pachidem qui affronteront l'équipe des Bleus, voilà, de la France, voilà, de la République française. Ça sera tout à l'heure sur le coup de 19h d'Abidjan. Et on envoie plein plein de force à tous ces joueurs-là, voilà, pour ce grand match amical juste avant l'entame du mondial. Allez, la suite, c'est Yole Siro, Queen Africa, en collab avec Mouchine et Kukida, c'est ça, j'espère. Hein, en tout cas, Queen Africa sur la radio.
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Makeni Diabagaté. 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Je salue tous les différents moyens à l'écoute de la radio. Pierre Cadio et toute la team. Pasteur, pardon, autant pour moi. Berger, Josué, Denis, Lichama. Jean-Paul. Joël Lenoir. Sié Kambou. Le feu. Esther, Eblard. S'il te plaît, tu peux fermer mon studio, s'il te plaît.

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2: Il vous donne rendez-vous ce 11 juillet à Romilly-sur-Seine. Serge Olivier. Romilly Suffrin. Hein, Romilly. la langue, langue. Brrr. Romilly-sur-Seine, du côté de France, Soumbil. Grand monsieur. Paul Yvenard.

Wendy la Gabonaise, Josias Kérosène, Soumangourou Kanté, Lambatini Paco, Rico Amaj, FJK, Ismo Durex Abidjan, Happy Birthday à Alex Garcien, Alex Garcien, Happy Birthday. 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

Fiolomide au stade Baudouin de Bruxelles, 12 juillet 2026. Stade Baudouin de Bruxelles, Kofi Olomide, le maître des élèves.

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0: Allez, on laisse une très belle chanson, belle collaboration, Taz Boys, bye, Nuku Loba, Team PA, justement, actuellement en tournée européenne, voilà, à qui on envoie plein de force, Nuku Loba, à l'instant, bébé.
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0: Le grand show, le show le plus chaud de la radio, vous le savez, c'est tous les jours du lundi au vendredi 18-20h sur Life Radio. Par ici, nous avons également des partenaires qui nous visitent. Voilà, Life Radio, Life TV, amplificateur d'événements. Nous sommes en compagnie de Monsieur Aka qui est là pour une très très belle nouvelle. Il s'agit bien sûr de la Coupe des écoles hôtelières de Côte d'Ivoire. Voilà, on en parle. Voilà, d'où part justement l'idée de monter cette belle compétition.
2: Cette belle compétition, l'idée est venue de la part du président,
0: okay,
2: du nom de Nyamien Cabestran Olivier.
0: D'accord, le président des écoles oui, hôtelières.
2: Okay. Ouais, l'initiateur de ce concours.
0: Histoire de mettre en avant ces différentes écoles-là, voilà, avec tout ce qu'il y a comme composante à l'intérieur.
2: Effectivement.
0: Du coup, on aura droit à quoi pour cette édition 2026?
2: Bon, cette édition 2026, nous sommes à la 4e édition.
0: Super.
2: Et cette année, c'est comme d'accoutumé, la promotion de, comment on appelle ça,
0: des écoles hôtelières,
2: ouais. Des activités du métier de la bouche.
0: Super.
2: Voilà. Et nous avons des apprenants qui nous sont des challengers, en fait.
0: Ah, voilà, d'accord. Du coup, il y a eu des présélections, des sélections, il y a eu des phases finales et tout ça. Ouais. Comment est-ce que ça s'est passé, le processus?
2: Bon, le processus, c'est... Quand on lance le concours, on fait le tour des écoles.
0: D'accord.
2: Et on informe les directeurs ainsi que les apprenants.
0: Les apprenants.
2: Mm-hmm. Voilà, concernant le déroulement du concours.
0: D'accord. Et donc, allez-y.
2: Et là, et chaque école essaie de choisir les meilleurs. Voilà, d'accord, pour pouvoir compétir au niveau de...
3: D'accord. Voilà. Et bon, nous, on connaît les métiers de la voix, j'entends les métiers de la bouche.
2: Oui,
3: donc la différence, c'est quand on parle. C'est quoi la différence avec les métiers de la bouche?
2: Bon, en fait, moi, quand on parle des métiers de la bouche, on entend par là la restauration.
3: Ok.
0: Bouche, restauration, gastronomie.
2: La gastronomie, la
0: découverte
2: cuisine,
0: culinaire.
2: Ouais. La cuisine,
4: il faut expliquer. Sinon, les papas de voix pensaient qu'ils en font partie.
3: Mais dans le concours, comment ça se passe avec le processus? Qui sont ces personnes-là qui sont légitimes de dire oui, c'est bien fait, non, ce n'est pas, parce qu'on le dit, on dit que les goûts et les couleurs ne se discutent pas. Donc, si c'est doux dans la bouche de X, ça pourrait ne pas l'être dans la bouche d'Y. Donc, qui on reçoit en tant que...
2: Jury.
3: Jury, merci.
2: En tant que jury, on a des chefs cuisiniers.
3: OK.
2: Qui des Ivoiriens. Aussi, cette année, il y en a la participation des chefs de Paris qui sont arrivés, qui viennent d'arriver.
3: OK. Voilà. OK. Ah, mais c'est super. Et est-ce qu'on permet à un maximum de personnes de participer? C'est sur invitation ou comment ça se passe? Est-ce que les personnes aussi qui viennent regarder feu manger, est-ce que
2: ça va au grand public?
0: Ok, d'accord. Du coup, ça a lieu du côté du
2: Parc des Sports de Trècheville.
0: Voilà, Palais des Sports de Trècheville.
2: Parc des Sports.
0: Voilà, à Trècheville là, non?
2: Oui, oui.
0: Voilà, Parc des Sports. Okay,
2: en face, Gade Bassam.
0: Gade Bassam, c'est dans quelle salle?
2: Au sein du parc.
0: Au sein du parc, ok. Voilà. C'est ça, de 10h à 18h. C'est prévu pour demain.
2: Le samedi.
0: Pardon, samedi, après-demain.
3: Le
0: voilà.
3: Samedi,
0: après samedi 6, de 10h à 18h. Compétition, animation, artiste invité. On aura qui comme artiste? Ou c'est des artistes surprises?
2: Des artistes surprises, pardon.
0: D'accord. Et du coup, tout le monde pourra goûter, manger, ce qui s'exfera.
2: Non. Mais est-ce qu'il y aura des dégustations au niveau.
3: Mais d'accord. Est-ce que c'est le fait que ça soit ouvert au grand public, d'accord, il y aura un maximum de personnes qui pourront être là. Mm-hmm. Mais est-ce que ces personnes-là pourront manger ou bien ce sont des gens qui sont invités spécialement?
2: Non, il y a quelque chose prévu pour
0: le grand tout monde. Pour tout d'accord, le monde. Super. C'est payant ou pas?
2: Non, c'est pas payant.
0: C'est gratuit.
2: Okay. Gratuit.
4: D'accord, on peut venir avec les sachets bleus.
0: Sachets bleus, sachets noirs.
2: Oui, ouais.
0: Et puis aujourd'hui,
2: ça dépend des grades.
0: Aujourd'hui, ce sont les sachets blancs là, qui sont à la mode.
2: Voilà, ils sont à la mode. Mais là, c'est, ouais, tu vois.
0: C'est un peu visible.
2: Ouais. Non. Il y a des sachets blancs qui ne sont pas transparents là.
0: Tiens, pour vous aider, papa. Donc, le 6 juin, après-demain, samedi, de 10h à 18h, compétition, animation, artiste invité, du côté du Parc des Sports de Trècheville. Il s'agit bien sûr de la 4e édition de la coupe des écoles hôtelières de Côte d'Ivoire. Du coup, c'est qui les finalistes?
2: Les finalistes, c'est ceux qui sont retenus dans Il y a les écoles. Au niveau des écoles,
0: okay.
2: chaque école envoie au niveau de la cuisine son candidat, c'est au niveau des arts son candidat.
0: Mm-hmm.
2: On aura environ 7 ou 8 écoles qui vont compétir.
0: D'accord.
2: Voilà, les meilleurs de chaque.
3: Donc on est à 16 personnes, 16 mm-hmm. cuisiniers et barman.
0: Les disciplines, ça sera quoi? Entrée, plat chaud, dessert ou...
2: On a au niveau de la gastronomie, mm-hmm. dans de la cuisine.
0: Ok. okay.
2: Chacun innove un plat
0: mm-hmm.
2: avec, comment on appelle ça, l'histoire qui va avec.
0: Super.
2: Au mm-hmm. niveau du bar aussi, pareil.
0: Pareil.
2: Et au niveau de la pâtisserie, pareil.
0: Ok. Storytelling et pour chaque entité.
2: Pour chaque,
0: voilà.
2: Oui, oui.
0: D'accord, mm-hmm. super, voilà. Donc, mm-hmm. Rendez-vous est pris le samedi 6 juin 2026, de 10h à 18h, du côté du parc des sports de Trècheville pour la 4e édition, la grande finale de la 4e édition de la Coupe des écoles hôtelières de Côte d'Ivoire. Allez, nous étions en compagnie de monsieur Aka, voilà, pour en parler. Merci infiniment d'être passé sur notre plateau. Vous venez quand vous voulez, comme vous voulez, mais vous venez pas demain.
2: Non, pas de soucis.
0: Allez, ciao. On vous accompagne avec la team PA. Mangez la vie, on va bien manger ce samedi du côté du parc des sports de Trècheville pour la grande finale de la Coupe des écoles hôtelières de Côte d'Ivoire. Allez, ciao.
2: Ok, merci.
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1: Allez, le grand show, vous le savez, tous les soirs, vous avez la possibilité de nous appeler au 27 225 49 880 pour participer au sujet du jour. Allez, le sujet que voici pour aujourd'hui, le modérateur.
2: Oui, aujourd'hui, on va parler d'amour. Voilà,
1: d'amour.
2: On va parler d'amour, mais
1: amour. Ah, mais le temps s'y prête, franchement.
2: Ouais, le temps s'y prête. Ouais,
3: l'amour, s'y loue, c'est
2: mon cher. Moi, si j'ai un conseil à vous donner, vous qui nous écoutez en ce moment, quand il y a ces gens de saison-là, préparez-vous pour l'agriculture.
1: L'agriculture, l'amour. Effectivement. L'agriculture, c'est mieux. Voilà, pour le développement du pays.
2: Je te couche pour donner à quelqu'un.
1: Vraiment.
2: Merci. OK, le sujet du jour. Se mettre en couple avec une femme plus âgée. Est-ce que vous êtes pour ou contre?
1: Se mettre en couple avec une femme plus âgée.
2: Plus âgée, ouais.
1: Pour ou contre, voilà, 27 225 49 880. Également, vos avis et commentaires sur la page Facebook de Life Radio. Nous vous attendons. Et lui, il nous a rejoint. On est ravis à chaque fois de le recevoir ici, voilà, pour nous parler de son univers musical, de son actualité. C'est bien sûr Petit Cola. Bonsoir et bienvenue.
4: Bonsoir, vieux.
1: C'est comment?
4: Ouais, ça va super.
1: Avec les vieux, là, instant, arrêtez aussi. Bonsoir, Guy, pas comme moi.
2: Non, quand on dit vieux, là, c'est le Boyanli, quoi.
4: C'est le Boyanli.
2: C'est le grand frère, là, même, qui est vieux en nous.
1: Ah, vieux.
2: Voilà. Non, c'est pas vieux, c'est vieux.
4: T'es vieux.
1: Vieux.
4: Voilà. Ah,
2: okay. C'est en nous.
1: Donc, bonsoir, Petit Cola. Ok, allez, modérateur, je pense qu'on a déjà quelques avis de nos auditeurs.
2: Oui.
1: En attendant que le téléphone ne crépite au 27 225 49 ouais. 880, il faut le rappeler. Se mettre en couple avec une femme âgée, là, ça s'adresse à la gente masculine, là.
2: Oui.
1: Vous êtes pour ou contre, n'empêche que la gente féminine peut donner
2: son
1: avis là-dessus. Voilà. Voilà. Donc, on va y aller. C'est bon, tu es bon pour les
2: couples? Ouais, je suis bon. Voilà.
1: D'accord.
2: On commence déjà avec Dekaramoko Touré qui dit moi, je
1: casse ton micro, voilà.
2: Ok, Dekaramoko Touré qui dit moi j'ai 38 ans et elle a 53 ans, mais notre amour est inébranlable.
1: Inébranlable, c'est l'amour.
2: On vit même ensemble.
1: Effectivement.
2: Avec précision, hein.
1: Ouais, ça c'est l'amour, c'est le vrai amour.
2: Amusez-vous seulement. Intellect Éduc dit selon ma vision, si l'écart d'âge est proportionnel à celui du conjoint, c'est acceptable. C'est-à-dire que lui préfère que l'homme soit âgé, quoi. Mmh. Voilà, il dit, tu vois, non. Femme âgée, la lui veut pas. Voilà. Sandra Nzoué.
1: On respecte son choix. Hein.
2: Oui, on respecte son choix, son avis. Sandra Nzoué qui dit l'âge ne compte pas en amour. Du moment où tu te sens bien avec la personne. Voilà. Keita Diallo dit je ne pense pas que l'âge compte vraiment en amour. Ah, ouais. C'est fort.
1: Non, mais de nos jours, les choses ont beaucoup évolué.
2: Ça
1: les
2: dépend
1: choses
2: du sens.
1: Changé,
2: quand, je vais donner mon avis, je vais donner.
1: Mais attends, chacun a son avis. Quand tu as donné ton avis, on va respecter ton avis. On respecte l'avis
2: de
1: tout le monde.
2: Voilà. Il y a Boris Sablin qui dit moi, je ne suis pas contre. Voilà. Mm-hmm. Elle mérite d'être aimée. L'amour n'est pas un frein.
1: Effectivement. Non, l'âge n'est pas un frein.
2: Ah, c'est ce qu'il a dit.
1: L'amour n'est pas un frein.
2: Ah ouais. Voilà. Zou, j'avais dit je suis pour. Tant que vous vous aimez et que vous vivez le parfait amour, l'âge ne constitue pas un obstacle.
1: Effectivement.
2: Voilà. Il y a Guy Polito qui dit si elle a l'argent, d'accord. Sinon, c'est un péché cadeau.
1: C'est quoi ça?
2: Ah, c'est son avis.
1: Il est grand, mais franchement.
2: C'est pas la peine. Voilà. Il y a Yann Yao qui dit à vrai dire, ça ne nous pose aucun problème. Voilà. Et Christian Medorose qui dit bien d'âge peut les séparer. Il dit combien d'âge peut les séparer comme ça?
1: C'est selon votre propre appréciation.
2: Voilà. Ok, il y a tellement de commentaires. Je pense qu'on va revenir aux commentaires.
1: Est-ce que tu es d'arrêter?
2: Ah, ok, d'accord. Donc on continue alors.
1: Place pour priorité aux auditeurs.
2: Oui, ouais, c'est ça. Amel qui, oui, les vieilles là aussi, hein, elles sont fraîches, hein?
1: Effectivement, non, pas les vieilles, les femmes un peu âgées.
2: Ah, ok, d'accord. Kwasi Ngaza Eve qui dit je ne vois pas d'inconvénient du moment où elle me donne ma place d'homme et n'essaie pas de me substituer, c'est-à-dire elle n'essaie pas de prendre la place d'homme dans le couple. Voilà. Et Béni de Dieu qui dit moi, je vais me renseigner sur Macron d'abord. Avant de revenir répondre.
1: Il n'y a pas de souci. Allez, petit brin musical et on se reprend juste à la seconde heure de cette émission pour la suite, toujours dans le sujet du jour, mais cette fois-ci avec notre invité, Petit Cola.

0: Allez, bien une chose à Mike Alabi. Mike Alabi, c'est pas l'amour, on va manger, qui colle bien sûr avec l'actualité du sujet de ce soir. Allez, on se revoit à 19h.
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0: Ah. Chaud devant, 19h sur Life Radio, 19h passé 10 minutes sur Life Radio. Voilà, vous suivez 1, 2, 3, 4, 4 numéro de la semaine. C'est bien sûr le grand show, votre émission de la chute de la journée, de la descente. Voilà, allez, chers automobilistes, soyez très sages, s'il vous plaît, sur et prudents sur nos routes. Pardonnez, parce qu'en venant à Life ce soir, au moins 5 accrochages, vraiment, allez-y tout doucement. Également avec ces pluies torrentielles-là, il faut vraiment, vraiment être prudent. Voilà. Merci de changer de zone, voilà, et que Dieu assiste les personnes, je vais dire, en ce moment, qui ont beaucoup de difficultés avec cette saison pluvieuse-là, voilà, avec ces pluies torrentielles. Allez, la musique reprend ses droits sur la radio, il faut le rappeler, nous sommes de plein pied dans le sujet de ce soir, au 27-225-49-880, et nous allons forcément prendre l'avis de Petit Cola, l'artiste de ce soir, juste après ce qui suit.
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0: Yeah, Shaolin.

0: L'amour, célébration de l'amour, voilà, merci de célébrer l'amour en tout temps et en tout lieu, voilà, et l'amour entre collègues, l'amour fraternel, et récemment il a célébré un an de plus le modérateur, notre très cher collègue et chroniqueur, voilà, et également le grand patron du Rex Abidjan, lui, Alex Garcien, célèbre un an de plus, happy birthday mon frère, grand monsieur, Alex Garcien, happy birthday, beaucoup de bénédictions, beaucoup de doigts ouf. Belle célébration ce dimanche dans cet établissement de divertissement. Alex Garcien, happy birthday. Également l'autre, David Palmer, lui, célèbre un an de plus. Ça sera ce vendredi 5. Du côté du Next Step, Valon à Abidjan, on y sera. David Palmer, happy birthday. En ensemble, la famille. Allez, 27-225-49-880, 27-225-49-880, nous attendons vos avis et commentaires pour boucler le sujet. Mais déjà, je vais prendre l'avis de notre invité. Bonsoir, Mr. Petit Cola, a.k.a. Petit Cola, represent, blablabla, pion.
1: Bonsoir, vie.
0: Ouais, rebonsoir, Petit Cola. Eh bien, tout va bien, ok. Petit Cola, on dit que tu es pour ou contre le fait de sortir avec une femme âgée, avec une dame âgée, avec une fille âgée que toi?
1: Bon, moi, non.
0: Toi, non. Et pourquoi?
1: Je ne suis pas pour...
0: Mmh. Pour parce que?
1: Parce qu'il est petit.
0: Mmh. Tu es petit, tu n'as pas grandi.
2: Petit comment? tu es moins âgé ou bien tu es petit?
1: Non, en mode plus sérieusement, bon, moi je ne me vois pas vraiment comme ça. En tout cas, on dit jamais, mais.
0: Mais tu ne te vois pas en relation avec une fille plus âgée que toi?
1: Ouais, je suis bon. Mmh.
0: Mais c'est dû à quoi? C'est un manque de confiance en toi ou bien tu te dis que traditionnellement tu ne le fais pas ou bien c'est contre tes valeurs ou dans ta famille ça ne se fait pas, je sais pas.
1: C'est pas une question de contre-valeur. Mm-hmm. Après, tout part sur le feeling. Hein. Quand on parle de vieilles personnes aussi, il y a vieilles personnes.
0: On n'a pas dit vieilles personnes, on dit plus âgées, c'est différent.
1: Ouais, mais plus âgées, là, tout ça, l'enveloppe.
0: Si par exemple, toi, tu as 20 ans et qu'elle a 21 ans, 22 ans, 23 ans, elle est plus âgée que toi.
1: Ouais, c'est pas fou. Hein.
0: Quand on dit plus âgées, là, on parle pas de nos frères, les Gaïman, qui prennent. Tu te rappelles, non? Tu vois un peu dans ce monde, là, de ouais. celle qui part chercher à la report, là.
2: Ouais. Les mémés, là.
0: Oh, mon bébé. C'est pas de ça qu'on parle.
1: Non, mais en vrai, genre, je suis pas. D'aller mm-hmm. face à quelque chose. Je mm-hmm. dis juste que je ne suis pas encore. Je n'ai pas encore été confronté à ce genre de choses. Parce que, mm-hmm. après, la personne qui est dans cette situation-là, tu ne comprends pas son ressenti et puis ce qu'il ressent aussi. Ouais. Donc, il y a ça.
0: D'accord.
1: On ne peut pas juger. Mais d'accord. Pour moi, d'abord, bon, il ne faut pas d'abord.
0: On respecte cela. Allô.
3: Ouais, allô, bonsoir, la team.
0: Bonsoir, frère. Comment va la famille?
3: Ça va bien.
0: Y a qui dans le téléphone? Le frère nous appelle d'où?
3: C'est Monsieur Loa.
0: Mais c'était Loa de Loa et Loa de Loa. Voilà, Loa, c'est comment la pluie? C'est, j'espère que tu es prudent. Hein.
3: Moi, je ne t'entendrai pas dire à besoin de voir aller à des matchs. Ça a commencé.
0: Ah, ça a commencé, c'est vrai. Y a pas de soucis. C'est quoi ton pronostic? C'est quoi ton pronostic? Éléphant bleu.
3: Non, on va gagner 3-0.
0: Éléphant va gagner les bleus 3-0.
3: 3-0. Coupe du monde en même temps, si Côte d'Ivoire arrivera, c'est demi-finale.
0: Il n'y a pas de souci, on respecte là, merci. Le rêve fait partie de la vie, mais après aussi, il faut être optimiste, c'est bien, merci beaucoup. Allez, vas-y, donne-nous ton avis sur le sujet de ce soir.
3: Allez, pour moi, c'est pas mal hein, d'avoir même cherché une femme âgée là, d'avoir dit elle est mature.
0: Mm-hmm.
3: Et puis, elle peut te respecter bien par rapport aux jeunes filles. Les caprices des jeunes filles là, elle ne sera pas dedans.
0: Elle ne sera pas dedans, c'est vrai.
3: Ouais, et puis elle peut te conduire dans les endroits super classe, dans les endroits où elle sait que si mon mec là va là-bas, il peut croiser des bonnes personnes.
0: Mmh, de bonnes connexions et tout ça.
3: Et puis le plus intéressant encore, elle va vieillir avant toi.
0: Effectivement.
3: Et puis t'as encore
2: Excuse-moi, c'est quoi l'idée derrière?
0: Mais pourquoi tu dis ça?
2: Oui, elle va vieillir avant toi, c'est quoi l'idée?
0: Et puis ça te fait rigoler.
3: Non, mais généralement, là, c'est la vieille qui vieillit avant la jeune fille. Vas-y, t'as pris une vieille qui a assez que toi.
0: Non, mais enfin, moi, j'aime pas quand vous dites vieille, là, ça fait trop bizarre.
2: Une femme âgée,
0: voilà.
2: Voilà.
3: C'est la même chose là.
0: Ah ouais.
3: Si c'est moi là, y a cherché, si par exemple, il y a 25 ans, mais y a cherché quelqu'un qui a 40 ans même.
0: Mmh. C'est pas trop ça?
2: Ouais, les cas est trop.
0: Non, je pense que 2-3 ans, c'est bon.
2: Ou
0: peut-être 5 ans, 10 ans, c'est bon, mais au-delà des 10 ans.
3: Elle t'as des 40 ans qui prennent 18 ans là. Ils ont dit Eka est trop.
0: Ah, pardon, excuse-moi.
2: Ah, c'est une affaire comme ça.
0: Est-ce que tu te venges au fait? Excuse-moi, désolé frère. J'ai pas fait exprès.
3: C'est elle qui va t'encourager à sortir. Ah, tu te sortir, moi, je suis vieux, je te fais rien.
0: Toi, tu as un autre esprit, franchement. Loi, pardon. Ouais, toi,
4: tu n'as pas bon esprit, hein, Loi.
0: Tu as un autre esprit, franchement, Loi. Il n'y a pas de souci, c'est bien noté.
3: Quand on vieillit avant les jeunes, ça ne voit pas comment on fait piquer.
0: C'est vrai. Souvent, elle nous malmène. Mais elle vous malmène. Donc, c'est
3: je n'ai pas de problème à ça. Si l'amour existe, le reste, ça peut venir après.
0: D'accord, c'est bien noté. Allez, merci beaucoup d'avoir appelé. Et tu as noté, tu as pronostiqué 3-1. C'est ça, non? 3-0 pour la Côte d'Ivoire, 3-1. 3-0, d'accord. C'est bien, merci Loi. Merci beaucoup. Allô. Quelqu'un dans le téléphone encore. Allô, bonsoir et bienvenue dans le grand show.
5: Allô, GPS.
0: Oui.
5: Comment va?
0: Ça va bien, je vais bien, tranquille. On est là, malgré la pluie, on est au travail. Pour vous enjoyer.
5: D'accord. Ouais, votre sujet à la nuit, là, c'est intéressant.
0: Attention, ah, très bon. Bien, d'accord.
4: C'est toujours intéressant.
5: On ne fait pas attention même.
0: D'accord, très bien. Vas-y, donne-nous ton avis, frère.
5: Mon avis, ça, c'est sûr que là, il y a longtemps, j'attendais ça.
0: Est-ce que tu es prêt à sortir avec une femme plus âgée que toi?
5: Elle est où? Faut me donner son numéro même.
0: Attention. Très bien. Donne ton avis d'abord et puis après, je vais te passer son numéro.
4: Donne ton âge, on va voir.
5: Mon âge, moi j'ai 39 ans.
4: Ok, donc on va prendre un gars de 53 ans comme ça te va?
0: Donc tu peux sortir avec une fille, une dame de combien?
5: Il n'y a pas 70 ans là-bas.
0: Attention, t'es sérieux là, wesh?
5: Aïe, attends. Quand les vieux là marient les jeunes filles, la personne n'est pas là. Ah, maintenant, quand nous on veut chercher maintenant les femmes d'un certain âge, là, les gens trouvent inconvénient. Pourquoi? Elles aussi, elles méritent l'amour. Parce que les jeunes filles, maintenant, elles prennent trop vent dans leurs narines.
0: Oh, attends, vent dans les narines, ça veut dire quoi? Attends, il y a une fille ici, là. Ouais, vent dans les narines, ça veut dire quoi? Vent dans les narines.
4: Elles sont gonflées.
5: Non, je n'ai pas encore fini ma jeunesse et puis elles partent me marier. Ah, ok, c'est fini la jeunesse, ils savent qu'elles sont matures, là.
0: Qui veut se marier là? Ouais, nous on est là en au rebond.
5: Il n'y a pas à faire de dire non, je vais faire une scène de jalousie ou que je vais. Elle sait déjà pourquoi le jeune est venu la draguer, c'est fonder son foyer. Elle est déjà fixée dans la tête, elle est posée dans la tête. Dans la petite vie de maintenant là, c'est coupé décalé.
0: Mais tu sais qu'il y a des. Tu sais qu'il y a une catégorie de dames âgées également qui sont toujours dans le coupé décalé, non?
5: Ça c'est ce qu'on appelle comment les vieilles jeunes.
0: Les vieilles jeunes. Elles sont
5: pas âgées, hein. C'est un coupé décalé qui les a rendus vieilles.
0: Ah, donc apparemment, tu maîtrises bien ce système-là. Tu connais la catégorisation de chaque comportement. Il y a longtemps, on est sur la route.
2: Un ancien routier.
0: Il va tuer.
5: Il y a longtemps, on est sur la route.
0: Mon Dieu. Seigneur.
5: Il y a même du bras quand même.
0: D'accord. Il n'y a pas de souci. Donc, du coup, si j'ai une connexion dans ce sens-là, je te fais signe, c'est ça?
5: Il est dit, prends mon numéro même.
0: D'accord.
5: Faut m'envoyer le numéro.
0: Ok, hors antenne. Attention. Très bien. Merci beaucoup, famille. Mais voilà. Du coup, il y a les éléphants qui jouent tout à l'heure là. C'est quoi ton pronostic?
5: Oh, ça, c'est 3-2. Au moins, si on fait 3-0, ils vont dire qu'on les a trop frappés. Donc, 3-2, c'est mieux.
0: Attends, les éléphants vont gagner la France 3-2, c'est ça?
5: C'est un débat, c'est une information que je suis en train de véhiculer.
0: Attention, d'accord, très bien. Merci beaucoup, frère. C'est bon.
5: À tout à l'heure
0: pour la victoire. allô, bonsoir, il y a qui dans le téléphone?
6: Bonsoir, allô.
0: Mais qu'est-ce que ça?
6: C'est Ilouis Junior.
0: Mais Ilouis Junior, qu'est-ce que ça? Tu appelles, tu ne peux pas aller au bain. Mais tu as trop froid.
6: C'est la fraîcheur du quadrat, je m'en vais pas parler.
0: Yako, faut parler un peu. Allez, c'est comment ça se passe? Ça va dans au quartier là-bas?
6: Ouais, ça va.
0: Tu nous appelles d'où?
6: On regarde le match de Cocody.
0: La pluie ne vous fatigue pas trop là-bas, j'espère?
6: Non. Ça
0: d'accord.
6: Ça va bien.
0: Ok, super, ça marche. Allez, vas-y. C'est quoi ton avis sur le sujet de ce soir? Est-ce que tu es prêt à te mettre en relation, en couple avec une dame plus âgée que toi?
6: Ah, forcément. Ça ne gêne pas, il n'y a pas d'inconvénient. Moi, je ne trouve pas d'inconvénient en tout cas.
0: Ben, selon toi, ça pourrait, qu'est-ce qui pourrait être la différence d'âge de combien d'années comme ça?
6: Bon, maxi 8.
0: Maxi 8 ans, hein. 8 ans, c'est gérable. Et au-delà?
6: Non, au-delà, c'est pas bon parce que il faut penser à la vieillesse.
0: D'accord, il n'y a pas de souci. Merci beaucoup, frérot, d'avoir appelé. Mais dis-moi, du coup, c'est quoi ton pronostic Côte d'Ivoire, France, tout à l'heure? Enfin, ça a déjà démarré là?
6: Non, c'est 2-0 pour la France.
0: 2-0 pour la France.
2: Ah, tu es français?
0: Ah, tu es français, ça, c'est ça?
6: Je suis ivoirien, mais du coup. Ah, 2-0, faut être réaliste. Et moi, il y a même mon dia dessus. Hein.
0: Tu es sérieux là? Oh non, c'est bon. Non, non, c'est que tu as dit là, c'est bon.
2: Il conspire même fort.
4: Ah, c'est autre chose.
0: Non,
4: en fait.
0: Non, non, non, c'est que tu as dit là, tu as terminé. C'est bon, j'ai plus rien à dire.
6: J'ai là-bas, donc.
0: Donc, dès que la France gagne, à toi, tu es bon. Tu seras chargé tout à l'heure.
6: Là, maintenant, il m'a échauffé maintenant.
0: Il y a faux, il n'y a pas de. Donc, non, dès que la France gagne, il t'appelle, tu avais mon gay.
6: Il y a pas de souci, il y a pas de souci.
0: Ça marche. Allez, merci d'avoir appelé. Ciao, ciao, ciao, ciao, ciao. Okay. Allô, allô, allô, allô, allô.
7: Allô. Oh, Mister, tu parles comme Tomia.
0: Oui, Mister. Mister Cost de la Conseil de la Conseil Saï. Comment tu vas, frérot?
7: Ouais, en forme, ça va.
0: Ça va, super. Ok, tu peux baisser un peu le volume là-bas, s'il te plaît?
7: Ouais, c'est fait, il y a longtemps.
0: C'est fait, il y a longtemps, depuis avant-hier. Ok, vas-y, allez, donne-nous ton avis sur le sujet de ce soir.
7: Bon, moi, je suis contre.
0: Tu es contre? Pourquoi tu es contre? Aïe, elles ont besoin d'amour aussi.
7: Moi, personnellement, je suis contre. Mais après aussi, il faut relativiser au moins tout au plus 2 ans.
0: Tout au plus 2 ans de différence. Ah, ok.
7: Tout au plus 2 ans, c'est acceptable. Mais au-delà, vraiment, moi, ça passe même pas.
0: Mais et si ça va au-delà de 2 ans de différence d'âge? Et puis, elle est toute fraîche, elle est toute mignonne. Parce que de nos jours-là, les dames, là, elles s'entretiennent, elles prennent soin d'elles, elles sont au sport tout le temps, elles sont dans les fitness, les coups de danse, tout ça, tu vois?
7: Oui, bon, ça, pour moi, ça ne change rien, hein, parce que je ne me vois pas en train de faire les choses avec ma grande sœur, tu vois. Je me dis, c'est ma grande sœur.
0: C'est ta grande sœur, c'est dit quoi? Est-ce que en matière d'amour, il y a grande sœur?
7: Non, moi, personnellement, ça passe pas.
0: Ah, ok. Là, on respecte ton avis là-dessus.
7: Voilà, c'est au moins qui dépasse, quel que soit l'âge. Mm-hmm. Il n'y a pas de différence, mais si c'est elle qui me dépasse, tout au plus de 2 ans, c'est acceptable. Au-delà, vraiment, ça passe pas.
0: Maintenant, et nos aînés de plus de 50 ans qui sortent avec les... Comment ils les appellent là-même, là? Les petits chéris, là. Comment les vieux, là, les... Enfin, comment les aînés...
2: Sugar Daddy, hein.
0: Non, eux, on les appelle les Sugar Daddy. Maintenant, ceux qui passent... Les Sugar qui sortent avec les plus petites, là. Les petites...
2: Ah, les Freshnies, c'est ça?
0: Les Freshnies, bien quoi. Et ceux qui sortent les Freshnies, là, qu'est-ce que t'en dis là-dessus?
7: Non, l'inverse ne pose pas de problème.
0: Ah ouais.
7: Ouais.
0: Je vois un peu. Depuis des lustres, ça existe dans la tradition, c'est ça? C'est ce que tu me diras, c'est ça?
7: Comment?
0: Je dis, depuis des lustres, ça existe déjà dans la tradition, c'est ce que tu me diras, non?
7: Voilà, c'est ça.
0: Il n'y a pas de souci. Allez, c'est bien noté. Vas-y, du coup, demande ton pronostic sur Côte d'Ivoire, France tout à l'heure.
7: Si on a plus fait nul, c'est à notre avantage, hein?
0: D'accord, il n'y a pas de souci, c'est bien noté, c'est carré. D'accord, merci beaucoup, c'est bien carré. Allez, on se prend tout à l'heure, voilà, vas-y.

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5: Allez, vous connaissez le rendez-vous, c'est tous les soirs, du lundi au vendredi, 18h-20h sur Life Radio, 27-225-49-880. Dans quelques petites minutes, nous allons boucler le sujet de ce soir et focus sur Petit Cola. Mais pour l'instant, on peut prendre l'avis du modérateur et à la suite, demande du modérateur, qu'est-ce que tu penses du sujet de ce soir?
6: Ouais, ce sujet-là.
5: Tu as dit, tu n'as pas une dissertation, là.
6: Ah bon?
5: Ouais, c'est ce que tu as dit, c'est ce que tu as dit en antenne. Allô, bonsoir, il y a qui dans le téléphone?
7: Ouais, allô, c'est Loi qui revient.
5: Oui, Loi, faut parler. Ouais, il y a quoi encore?
7: Non, c'est le frère qui a quitté là, qui a quitté de l'hôpital.

0: deux ans.
1: Donc en vrai, c'est pas, pas parce qu'elle est mineure. Elle peut avoir 25, elle peut avoir 30. Tu connais pas son âge.
2: Ma soeur, mieux vaut chercher à mettre en grande personne.
3: C'est mieux.
2: Pour ne pas te tromper et puis demander âge après.
1: Toi, les gos que tu cherches là, elles toutes, elles sont plus âgées que toi.
3: Non, pas forcément plus âgées, mais bon, attends, voilà, ça a l'air
2: répondre. La Côte d'Ivoire a dit. Je veux que la Côte d'Ivoire parle de moins de 18 ans là. Je n'ai pas de problème.
3: C'est mieux.
2: Moi, il était assez que moi. À nous, allez.
3: C'est mieux, c'est mieux. Allez, merci, Loa.
2: D'abord,
3: je me dis,
2: ah, t'as quel âge? Et puis après, t'as dit,
1: hey,
2: je savais pas.
3: Si, savais,
1: je savais qu'elle était grande. On va prendre sa carte d'identité.
3: T'as raison, mon frère. Merci beaucoup. Allez, oui, le modérateur, tu disais.
0: Voilà, je disais que souvent, on oublie une chose. C'est vrai, on va parler, on va dire, non, il ne faut pas regarder les gens pour faire, il faut vivre ta vie. Mais d'abord, pour commencer, on est en Afrique. Mm-hmm. Et puis, nos parents qu'on connaît là, ils ne vont pas te permettre de te mettre avec une femme âgée. Déjà ça.
3: Ah, toi tes parents quoi?
0: Oui, ça c'est clair et net.
3: Nos parents, on parle de toi, nos parents.
0: Nos parents africains.
3: Ah, toi tes parents en
0: fait. Non, dans la généralité même. Ah, voilà, okay. Déjà, et puis c'est mal vu de te mettre, toi un homme, en couple avec une femme plus âgée. Parce que il y a tellement de préjugés sur ce sujet-là. Mais bref, on va laisser les préjugés de côté.
3: Les préjugés, c'est eux qui voient.
0: Voilà, moi, ce que moi je dis que tu sois avec une femme dont tu es plus âgée, c'est encore mieux. C'est encore mieux parce que si, par exemple, tu as 30 ans, que ta chérie a 25 ou bien elle a 23 comme ça.
3: T'as dit moins âgé. Hein.
0: Ouais, moins âgé que toi, c'est bon. Ça passe.
3: Mais selon toi, ta conception des choses et puis selon toi, tes parents.
0: Oui, moi, devant moi, il y a une femme qui a donné crotte à son mari. Le gars voulait parler, tais-toi, je suis ta grande soeur.
3: Yes.
0: Oui. Pour vous dire que c'est pas facile.
3: Important de rappeler que le modérateur est humoriste, comédien. Voilà.
0: Pour vous dire que c'est pas facile d'être en couple avec une personne plus âgée. C'est-à-dire, je parle de la jeune féminine, bien sûr. Parce que, donc tout ce que moi j'ai à dire, c'est que moi je suis pas pour.
3: Ok,
0: je ne suis pas.
3: On respecte ton avis. Voilà. On prend l'avis de Manu.
1: Moi je vais dire quelque chose, c'est que c'est la généralité qui fait la norme.
3: Ah ouais.
1: Donc aujourd'hui, ce qui est général, ce qu'on a l'habitude de voir.
3: Selon certaines situations, certaines positions.
0: Non, la généralité
1: fait la norme. Aujourd'hui, quand on regarde sur 10 couples, tu ne verras que 2 couples où l'homme, où la femme est plus âgée que l'homme. Donc c'est l'exception en réalité.
3: Okay.
1: C'est l'exception. Moi, je pense qu'il n'y a pas vraiment de problème. Mais c'est quand l'écart devient flagrant que ça commence à déranger.
3: C'est quoi flagrant? À partir de combien de temps comme ça?
1: 20 ans d'écart.
0: Oui,
1: c'est flagrant. 10 ans, ça pourrait l'être, mais en fait, je veux dire, ça reste aussi une exception, mais 20 ans, 30 ans, 40
0: même 10
1: ans...
0: 10 ans même, c'est exagéré.
1: Ça reste très, très flagrant pour moi. Et aujourd'hui, quand on demande, ils vont te dire, bon, on veut prendre par exemple des femmes âgées parce qu'elles seront plus matures.
3: Okay.
1: Mais excusez-moi...
3: Pas elles seront, elles sont.
1: Non, c'est même pas qu'elles sont. Il y a des femmes plus âgées qui ne sont pas matures.
3: Selon la généralité.
1: Il y a des femmes plus âgées qui ne sont pas matures.
3: Il y a des
1: femmes moins âgées qui sont matures. Et la maturité, ce n'est pas forcément l'âge qui s'accompagne, tu vois. C'est dans la tête et c'est dans le comportement. Donc, une personne plus âgée que toi étant femme, elle ne va pas forcément te servir la maturité dont tu as besoin. Ouais. Une femme, quand elle est en face de son homme, elle reste la femme. Elle reste la femme avec ses caprices. Elle reste la femme qui écoute. Elle reste la femme parfois qui emmerde. Donc, je veux dire que chacun a son comportement en face de son homme. Oui, cette femme-là pourrait être mature, comme elle pourrait ne pas l'être aussi. Donc, il y a ce point-là à prendre en compte. Et puis, moi, je veux dire que, bon, d'accord, tu prends une femme qui est plus âgée parce que tu estimes qu'elle est mature. Tant qu'elle convient, le comportement te convient, il n'y a pas de souci. Mais je reste aussi compréhensif par rapport à la position des hommes qui ne veulent pas forcément être avec une personne plus âgée. Pourquoi? Parce qu'une femme qui se met avec un homme, elle voit en cet homme-là une image, une figure paternelle. Voilà. Nos hommes sont nos pères. On leur demande, ils nous protègent.
3: Tu as oublié où ton papa est?
1: Non, mais c'est un fait. C'est pourquoi la femme, elle quitte son foyer, sa maison,
3: papa et sa maman,
1: sa mère et son père, et elle s'attache à son homme. Parce que finalement, c'est l'homme qui devient la figure paternelle. On ne dit pas que tu n'as pas de père, mais ça reste un fait, quoi. Tu vois?
3: Ça vous a souvent, il y a des relations où les gars s'appellent papa, maman.
1: Oui,
0: ça dépend des quartiers. Ça dépend des quartiers. Il y a les quartiers,
3: c'est moi qui t'a bougé.
0: Il y a les quartiers, quand tu vois la femme appeler son papa, pardon, son mari, papa, c'est qu'il donne beaucoup d'argent.
3: D'accord, ok.
1: Tu vois, donc toi, tu as donné un bel exemple. Hein. Il y a des femmes qui appellent leur mari papa.
0: Oui.
1: Il y a des hommes qui disent maman.
3: Tu m'appelles maman, j'ai giflé.
1: Mais c'est beau, c'est beau.
3: Pourquoi t'appeler maman, t'es ma maman?
0: Non, c'est la complicité.
3: Il n'y a pas complicité.
0: C'est la complicité.
1: Donc, quelque part...
0: Tu as cherché la lune, mais ça.
1: Quelque part...
3: Attends, votre truc, ne mettez pas mon nom dedans.
0: Excusez-moi.
3: D'accord, très bien.
1: Quelque part, il y a une appréhension de ces hommes-là, de savoir... Et puis,

0: dirais pas que c'est jamais arrivé.
1: Oui.
0: Voilà, c'est déjà arrivé de voir des hommes qui décident de se mettre avec des femmes plus âgées et puis demain, mm-hmm. elles te rappellent que tu es moins âgée.
1: Ouais.
0: Donc, il y a des hommes qui ont ces appréhensions de ne pas se retrouver en face des femmes qui vont demain aller.
2: C'est quoi ta position sur la question?
0: Ma position, mm-hmm. c'est que je suis pour.
2: D'accord.
0: Je suis pour, mais quand les cas flagrants, flagrant, ça pose pas, problème. Ça pose et je suis pas contre ceux qui sont contre.
2: Il y a pas de souci, c'est bien noté. Allez, fallait vous passer la radio. Non, non, pas dans Didi, mais Chéri Coco, pour toutes nos Chéri Coco à l'écoute de la radio, voilà. Mac Diabgak.

0: Allez, voilà, le sujet de ce soir, c'était êtes-vous prêt à vous mettre en couple avec une femme plus âgée? Voilà, les avis étaient beaucoup discutés. Voilà, il y a eu des disputes, il y a eu des échanges, il y a eu des contradictions. Et pour boucler la boucle, on va respecter le libre arbitre de tout un chacun. Voilà, le bon vouloir de chacun. Si vous vous sentez bien avec une femme plus âgée ou un homme plus âgé que vous, libre choix à vous. Allez, on a bouclé le sujet de ce soir. Nous respectons les différents avis et vous avez la possibilité justement de poursuivre la discussion, la causerie chez vous en écoutant bien sûr Life Radio. La suite, c'est la présentation de Petit Cola sur Life dans le Grand Show.
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0: L'invité du show présenté par Manu.
2: Comme le cola, réputé pour éveiller les esprits.
0: La cola.
2: Ouah, pardon. Comme, et puis j'ai écrit là en plus. Comme la cola, réputée pour éveiller les esprits, nourrir l'élégance et stimuler la concentration, Petit Cola porte en lui cette même force discrète qui réveille les passions et nourrit les ambitions. Héritier d'un univers artistique grâce à son père, major du duo Zouglou, major et Zapson, il a très tôt puisé dans ses terres fertiles le goût de la scène et de la création. Né entre les montagnes de Mans et de Biancouma, il transforme son amour d'enfance pour le chant en véritable vocation, au point de délaisser les sentiers du droit pour répondre à l'appel de l'art. À l'issue du Petit Cola, à l'image du Petit Cola, dont les vertus se révèlent avec le temps, Petit Cola s'est imposé par le travail, la persévérance et le talent. De l'INSAC à la victoire éclatante de la saison 2 de La Dernière Voix, il a su conquérir le cœur du public par sa voix, son authenticité et son humilité. Inspiré par son mentor Rosine Layo et guidé par son credo « Travaillons et le reste viendra ». Cet auteur, compositeur, chanteur et acteur incarne aujourd'hui l'une des plus belles promesses de la scène culturelle ivoirienne, portée par une communauté de près d'un million d'admirateurs et une soif inépuisable de grandir. Il est avec nous dans le Grand Show.
3: Wow.
0: Yo. Allez, Petit Cola, impression, voilà. Impression aussi ta présentation. Tu dis,
4: je suis sans voix.
0: T'es sans voix.
4: Je suis sans voix.
0: Ta voix est partie. Ah, tu as 1, 2, 3, sans voix.
2: Je
4: suis sans deux voix.
0: Allez, Petit Cola, rebonsoir et merci beaucoup d'être avec nous ce soir. Dis-nous, depuis ton dernier passage dans le Grand Show, qu'est-ce qui a évolué, qu'est-ce qui a changé?
4: Faut dire qu'il y a eu plein de belles choses quand même.
0: Super.
4: Parce que depuis mon passage dans le Grand Show, il y a mon EP qui est sorti.
0: Ok.
4: J'ai fait un premier concert live à Sold Out.
0: Ah ouais, c'était
4: oui,
0: où là?
4: À Yopougon.
0: Dans quelle salle?
4: À l'auditorium.
0: À l'auditorium?
4: Oui.
0: Okay. Ça, c'est où? C'est pas à Souria par là, c'est?
4: Non. Au sable,
0: au
4: feu du sable. Là. Oui. Il y a un grand auditorium qui est là, le syndicat là des enseignants. Là.
0: Ok, voilà. Ok.
4: C'est là que nous avons fait le premier concert live.
0: Combien de places?
4: Ça avoisinait les 1500, on dirait.
0: Waouh! Cool. Allez, wow. Toute l'équipe de pro, tous les sujets d'applaudissements pour Petit Cola. Voilà.
4: Merci.
0: Super, bravo. Oui, vas-y, la suite.
4: Et après ça également, j'ai fait sortir. Bon, on a fait des tournées, joué sur plusieurs concerts de Gunsta, les gens de la musique, voilà.
0: Lesquels?
4: Bon, j'ai joué au concert de mon mentor Rosine Layo au stade.
0: Okay. Ah oui. Au stade Champou.
4: J'ai joué aussi au concert d'Oumu Sangaré.
0: Ouais. Super.
4: En fait, c'est tellement.
3: Non, c'est fort.
4: Là, maintenant, j'oublie un peu.
0: D'accord,
4: super. Citer.
3: Tu joues tout maintenant.
0: Tu joues.
4: Donc, c'est un peu ça après. Le 8 mai dernier, on a fait sortir un clip extrait de mon EP qui est sorti en décembre.
0: Okay.
4: Le titre, c'est Maintiens-le, qui tourne bien par la grâce de Dieu.
0: Mais quoi?
4: Maintiens-le.
0: Maintiens-le. En fait, tu fais tout en Yakuba, quoi.
4: Voilà, c'est ça, c'est la base.
3: Ça signifie quoi, maintiens-le?
4: Maintiens-le, ça veut dire une personne qui a réussi.
0: Oh, c'est pas qu'il faut le maintenir, c'est maintiens-le.
2: Maintiens-le.
4: Ça veut dire
2: une personne qui a réussi?
4: Oui, ça veut dire une personne. Réussi.
3: Attends, faut traduire la
4: phrase. Il y a comme maintien le cas, c'est dit qu'il a réussi.
0: Attends, il a gâté. Vas-y, reprends.
3: Il y a quand qui est sorti là.
4: Il y a comme maintien le cas.
0: Taisez-vous d'abord, vas-y.
4: Il y a comme maintien le cas.
0: Il y a encore maintien le cas.
4: Voilà. Petit Cola Yeba. Il y a comme maintien le cas.
0: Petit Cola Yeba. Il maintient quand même dans le cas.
4: Allez, tiens, viens.
0: Allez, tiens.
3: Il fait bien fort.
0: Pardon, à cause du.
3: Il y a comme maintien le cas.
0: Faut regarder le ciel la terre une dernière fois. La femme entre en le cas. Petit cola, l'un tient le cas. Ah, petit cola monte dans le cas et puis maintient l'homme en bas.
3: Ouais.
0: Il y a quoi, monsieur? Vas-y, là, il y a quoi, monsieur? Le cas. Petit cola, l'un comme le que le tu fais que dans le cas.
4: Vas-y, donc, voilà, le 8 mai dernier, on a clippé. Le clip est sorti le 8 mai dernier.
0: Mm-hmm.
4: On est toujours en promo de l'EP, pardon.
3: Okay.
4: Et également, le 30 mai dernier, j'ai reçu un prix de meilleur clip vidéo aux Awards d'en 2026 au Palais de la Culture.
0: Awards d'en, ouais, si, si, voilà. C'est ça. Ouais. Bravo, bravo, bravo, bravo, bravo, mon champion. Allez, on sent une belle évolution dans le développement de ta carrière. Et en tout cas, nous sommes heureux pour tout cela. Et la suite à venir, ça sera quoi en termes de projet?
4: La suite en termes de projet, c'est de vraiment essayer de m'affirmer au fur et à mesure.
0: Pas essayer, c'est de t'affirmer.
4: De vraiment m'affirmer, ouais, ouais. Voilà. Mm-hmm. De vraiment m'affirmer avec d'autres œuvres qui vont sortir par la grâce de Dieu. Mm-hmm. On continue de travailler avec de belles collaborations également. Et puis pourquoi pas inviter des têtes déjà connues sur des prochains...
0: Des grosses têtes, des Gaïa têtes.
4: Voilà, des grosses têtes.
0: Voilà, des Gaïa têtes.
4: Des têtes du Tonkpi.
0: Il dit du point.
3: Ah bon, c'est ça, non? Donc tu fais un visé.
0: Ouais, un visé.
4: Ouais, mais moi, mais j'ai du Tonkpi, il n'y a pas de grosses têtes.
3: C'est pas beau.
0: Non, tu souhaites monter une collab, une belle collab avec tonton Onel Mala, par exemple.
4: Ouais,
0: je sais pas. Tu l'as déjà fait avec Roselyne.
4: Il va répondre à ça prochainement.
0: Tu as fait une collaboration avec Roselyne.
2: On a fait,
0: oui,
2: on attend.
0: Oui,
2: mais
0: en fait,
4: j'ai pas envie de.
0: C'est tout ça qu'il y a moi-même, tu as le cas.
4: J'ai pas envie de dévoiler.
2: Non, on n'a pas dit qu'il faut donner le son. Est-ce que déjà vous avez fait? Est-ce que c'est
4: en
2: projet?
4: C'est en cours, c'est en cours. On travaille. Ouais. Actuellement, nous sommes en pleine préparation par rapport à ça.
0: Ou bien tu penses que si tu dis ça, que tes parents et Yagoua là vont maintenir.
4: Voilà. Moi, il y a quand tu as le cas.
0: Dans dos. Tu as sorti dans ventre. Voilà, donc des collaborations avec des big stars, justement pour te booster davantage, arrive et derrière, forcément, encore et encore des scènes.
4: Oui, il y a, en tout cas, on est en préparation d'un grand événement, deux grands événements.
0: Ok.
4: Quand ça va arriver, je pense qu'on pourra communiquer là-dessus. Mm-hmm. Mais en tout cas, il y aura, par la grâce de Dieu, deux grands événements ces mois à venir.
0: D'accord, super. Allez, on va écouter Toseta, intention un peu, à la suite Egbo, et on se fait une pause, on se reprend juste derrière. On va écouter ta belle nouveauté, Maintiens-le. Voilà.

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0: Où on sort, petit cola sur la radio, extrait de son tout dernier EP. Et voilà, combien les titres? 5, 6
1: 7.
0: 7 titres. Waouh, bravo, bravo. Du coup, petit cola est en autoproduction ou signé sous un label?
1: Je suis signé avec Sony Music.
0: Sony
1: Africa.
0: Music Africa, ah ouais, ouais. Eu égard au concours auquel tu as participé.
1: En tant que vainqueur de la dernière voix, j'avais une production de la part de Sony.
0: Super, super. Ça se passe bien la collaboration?
1: Oui, ça se passe bien par la grâce de Dieu.
0: Du coup, si des jeunes souhaitaient justement participer à la dernière voix, quel conseil pourrais-tu leur donner?
1: Bon, déjà, c'est de foncer. Hein. Parce que si tu as envie de faire quelque chose, faut pas te laisser atteindre par les jugements, les critiques, etc. C'est vrai, les critiques sont nécessaires, mais faut pas tenir compte de cela aussi pour te décourager. Parce que c'est toi, tu crois en toi. Voilà, faut d'abord croire en ce que tu fais. Travail et puis surtout beaucoup d'humilité, de respect. Et puis,
0: beaucoup d'humilité,
1: voilà,
0: de respect.
1: Le reste va venir, travaille seulement.
2: Et surtout aller au casting.
1: Voilà, on a fait casting. Hein. Les gens pensent que on était à la maison et puis on nous a appelé pour venir. Moi, mais ils connaissaient personne, même dans l'équipe de production de plan A ni de A, en fait. Et par la grâce de Dieu, j'ai participé au casting. Et puis voilà, ils ont remarqué mon talent. Et puis voilà, j'ai arrivé jusqu'à là, en fait.
0: D'accord, super. Allez, le show sans frein maintenant.
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0: Le grand show, le show sans frein avec le modérateur de la modération de la mode gang depuis le laboratoire supposé galilien, Mr. Abi.
2: Faut prendre ton tabouret. Voilà. Aujourd'hui, hein, on est dans le journal raté. Ça, c'est le générique du journal. Voilà. Aujourd'hui, la Côte d'Ivoire est opposée dans un match amical face à la France. Et la France a son doué, Désiré Doué. La Côte d'Ivoire a son doué, Guéla Doué. Doué. On verra qui est doué.
0: Qui est doué
2: ce soir. Merci. Voilà. D'entrée en jeu, la première information, c'est que, vous savez, c'est la saison des pluies. Oui. Donc, on demande à tout le monde de prendre ses précautions, et de beaucoup prier aussi avant de sortir. Et quand on sort, de savoir marcher, de savoir où mettre les pieds.
0: Vous n'êtes pas glissé.
2: Mais voilà, aussi, durant cette saison de pluie, éviter de trop allumer la télévision parce qu'il y a une scène qui s'est passée. Mon voisin a allumé sa télé, il était en train de suivre un film hindou. Et il pleuvait beaucoup dans le film. Merci. Et à un moment donné, le tonnerre a grondé dans le film. Ça a divisé la télé en deux.
0: Okay.
2: L'eau a envahi toute la maison.
0: Aïe, aïe, aïe.
2: Actuellement, je vous parle, les acteurs sont assis dans son salon. Merci. Donc, soyez vraiment prudents. Voilà. Voilà. Un étranger, c'est-à-dire un ressortissant d'un autre pays, a voyagé, il est arrivé au Bénin. Et il a eu faim, il n'avait pas d'argent sur lui, donc il a décidé d'aller voler dans la boutique d'un Béninois. Il a volé biscuit 25. Mais biscuit 25 là, ça fait 3 jours, il continue de manger, ça ne finit pas.
0: Chier.
2: Donc il mange, ça ne finit pas. Donc il demande, ça signifie quoi? Il faut rester tranquille. Tu vas comprendre.
0: Oui, ils vont t'appeler pour t'expliquer.
2: Quand tu vas commencer à lire sur le calendrier, tu vas comprendre ce que ça signifie. Voilà. Un gars vraiment qui était vraiment endetté. Voilà. Ça fait des mois de loyer qu'il n'avait pas payé.
0: Okay.
2: Donc son propriétaire de maison est venu le trouver. Écoutez la situation. Hein.
0: On écoute.
2: Le propriétaire de maison est venu le trouver pour lui dire: toi, tu me dois, tu ne payes pas depuis là. Je vais te chasser de ma maison. Ce soir-là même, là, tu quittes ma maison.
0: Juste après le match de France.
2: Voilà. Donc, lui, il décide comme ça d'aller voir son ami pour prendre un prêt. Son ami lui dit: ah, comme je n'ai pas de liquidité, allons en banque. Je vais faire un retrait rapidement pour te remettre. Ils arrivent à la banque. La banque dit: oh, c'est le moment de la pause. Repasser après. Donc, d'aller repasser après, pour ne pas laisser le gars partir, il lui dit: bon, on va faire un truc très simple. Allons chez moi à la maison, on va passer du temps là-bas. Histoire de perdre de temps jusqu'à ce que la banque reprenne. Et on va revenir faire le retrait. Donc, ils arrivent chez le gars à la maison. Le gars dit: bon, et si on essayait de se distraire une partie de jeux vidéo? Donc, ils prennent jeux vidéo. Naturellement, celui qui doit là, lui, il est réel. Maintenant, celui qui doit donner le prêt, celui qui doit prêter son argent, il est
0: le PSG.
2: Non, il est barcelonais. Tu vois?
0: C'est que c'est nous, les PSG.
2: Voilà. Non, on ne vous compte pas dedans.
0: D'accord.
2: Donc, chacun prend son équipe. Et les gars commencent à jouer. Mais il signifie que c'est l'ancien jeu vidéo où Cristiano était encore au Real. Donc le gars, il prend Cristiano, il gagne le Barcelonais 12-0. Il fait capture d'écran, il met ça sur WhatsApp, il met ça sur Facebook. Il se moque du gars jusqu'à ses larmes coulent. Et puis même pour parler, même sa voix ne sort pas, il se moque. Le gars lui réalise: mon frère, depuis là, tu te moques de moi. Oh, je ne t'ai pas encore donné l'argent.
0: L'argent.
2: Laisse-moi te dire, je ne suis pas prophète. Mais la voix me dit que tu vas déménager dans la rue ce soir. Ah, Bif,
0: faut prendre ton tabouret.
2: Voilà.
0: Tu n'auras point l'argent.
2: Voilà. Allez, donc, faites attention quand vous demandez de l'argent à vos amis. Hein, ne les gagnez pas, surtout pas en jeu vidéo.
0: D'accord, c'est bien noté. Merci, modérateur. Allez, mon frérot, maintiens-les. Là, c'est la nouveauté, là, c'est ça. Hein?
1: Ouais, c'est ça.
0: Maintiens-les. Et arrangé par qui?
1: Arrangé par Banks.
0: Comment
1: ça? Sony Music. Banks.
0: Banks. Ah, c'est dans le studio de Sony là-bas.
1: Oui, oui.
0: Allez, bien de choses à Fiore, là, à toute la team là-bas, à Adi Diema, voilà. Également Zikos.

0: Poulo. Yo, entre tiens Leka et puis Tosata là, qu'est-ce qui est dangereux?
1: Tosata est dangereux, vieille.
0: Ah non, c'est plus dangereux que tiens Leka.
2: En vrai, pour moi.
0: C'est toi, c'est ta chanson, chez Olivier.
2: Toi, tu fais ta chanson.
0: C'est ses propres enfants.
2: Il y a l'esprit, il y a la vibes, en fait. Et quand je chantais tout ça, il y avait la vibes, en fait. Donc, ça fait que la chanson, là, me marque, en fait.
0: Donc, quand tu chantais, tiens, les cas, là, il n'y a pas les vibes.
2: En fait, quand je parle de vibes, je veux dire l'état d'esprit. Parce que tout ça est plus calme. Plutôt une question de. Voilà. C'est pour cela même que l'EP s'appelle Tosseta.
0: Bon, il n'y a pas de souci. Alors, moi, tu sais, j'aime tout tester. Voici Tosseta. Faut chanter dessus, on voit.
2: Voilà. Écoutez, c'est important.
0: L'écoute avec beaucoup d'attention.

0: Mais pourquoi tu chantes début, tu veux pleurer de toute façon là, genre, Tosseta, ça parle de quoi? Tu ne nous restes plus.
1: Tosseta parle de confiance en soi. C'est un leitmotiv pour toutes ces personnes qui essayent d'abandonner, en fait, qui perdent espoir. On voit souvent, on est rencontré à des difficultés où on veut vraiment abandonner. C'est compliqué. Et il faut dire que la musique est vraiment complexe. Et quand je chante Tosseta, c'est une manière de me motiver moi-même. Me dit de ne pas abandonner, de garder la tête sur les épaules, de travailler. Voilà, on dit champion, ne recule jamais en fait. Tu peux tomber plusieurs fois, mais n'abandonne pas, relève-toi et puis avance.
0: D'accord. Les éléphants, relevez-vous pour avancer, parce que là, la France mène 1-0. Voilà. On va retourner avec Menti, allez.
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0: on se dit à demain.
1: Ouais, Macabe, Maco, Macalette,
0: à demain. Voilà, Manu, on se dit à demain.
2: À demain.
0: Ok, allez, tiens, Lucas, tu viens quand tu veux, comme tu veux, mais tu viens pas demain.
3: Merci bien.
0: Allez, ciao, ciao, ciao, ciao, ciao. Bien de choses à tout le monde, à toute la team là-bas, Sony Music Afrique. Voilà, allez, ciao, ciao, ciao, ciao. Allez, force aux éléphants et force aux bleus de la France. Voilà, sur la radio. À demain, chers auditeurs, pour le dernier numéro du grand show. Bisous. Restez live.

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1: Au sommaire de cette édition, congrès de l'Union nationale des journalistes de Côte d'Ivoire, un appel lancé à une campagne apaisée et respectueuse des règles. Sur le continent africain, au Kenya, la justice maintient son opposition à l'ouverture d'un centre de quarantaine américain contre Ebola. Et puis à l'international, la France réagit à l'accord européen sur les centres de retour de migrants. Merci d'être à l'écoute de Life Radio, place à votre point d'information. Bonsoir fidèle auditeur. La première dame de Côte d'Ivoire, Dominique Ouattara, a salué le mardi 2 juin les avancées réalisées dans le cadre du partenariat relatif au pacte pour la protection de l'enfance signé entre la Côte d'Ivoire et les États-Unis en 2022. Lors du deuxième dialogue annuel de suivi de ce partenariat, elle a toutefois appelé à renforcer les actions contre la traite et l'exploitation et le travail des enfants. Cette rencontre a permis de faire le point sur les progrès accomplis et de réaffirmer l'engagement des autorités à protéger davantage les enfants et à lutter contre les causes de leur vulnérabilité. L'UNGCI, Union nationale des journalistes de Côte d'Ivoire, souhaite un congrès électif calme et transparent. À travers cet appel, le comité d'organisation encourage les candidats à privilégier le respect des règles et le dialogue afin de préserver l'unité et la crédibilité de l'organisation. Dans l'actualité africaine, la Haute Cour du Kenya a confirmé le mardi 2 juin sa décision de suspendre la mise en service d'un centre américain controversé. Malgré la colère dans le pays et des manifestations ayant causé au moins un mort, la justice refuse de revenir sur sa décision prise le 29 mai. Le projet reste donc bloqué en attendant un nouvel examen ou une issue juridique. Ailleurs dans le monde, les institutions de l'Union européenne ont conclu un accord visant à accélérer les procédures d'expulsion des personnes en situation irrégulière. Le texte prévoit notamment la mise en place de hubs de retour situés dans des pays tiers où pourraient être transférés certains migrants en attente de renvoi vers le pays d'origine. Cette orientation est soutenue par les partis de droite et d'extrême droite qui y voient un outil pour rendre les expulsions plus efficaces et réduire l'activité des réseaux de passeurs. À l'inverse, les formations de gauche françaises critiquent fortement le dispositif, estimant qu'il revient à externaliser la politique migratoire de l'Union européenne et à fragiliser la protection des droits fondamentaux des migrants. C'est la fin de ce journal. Merci de votre attention. Très bonne soirée sur nos antennes et restez sur To Life.
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1: 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Adolphe Moutebachi la Mouina.

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